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0: Eh bien, prise de bénéfices aujourd'hui en bourse après les fortes hausses intervenues au cours de ces derniers jours sur l'ensemble des places financières. À Paris, l'indice CAC 40 cède un petit peu plus de 1% à 3000, autour de 3200 points. Wall Street pourrait également marquer.
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2: Qui a filé 9h, 8h à Paris ?
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2: Bonjour Marion Kazanov.
4: Bonjour Andréane Mellard.
2: Reportage en Ukraine dans ce journal, Marion, où la Russie intensifie ses frappes sur les infrastructures énergétiques.
4: De nombreuses stations-service ont été visées ces derniers jours dans l'ouest, dans l'est, également dans la capitale. Un train reliant Varsovie a aussi été touché tout près de la frontière polonaise. Donald Tusk, le premier ministre polonais, dénonce une escalade. En Suède, le suspense s'installe pour quelques jours encore. On ne devrait connaître que mercredi les résultats des législatives. Le dépouillement est serré. L'opposition de centre-gauche n'a qu'une mince avance sur la coalition de droite. Dans ce journal également, on sera en Cisjordanie occupée où la colonisation israélienne progresse tandis que les destructions d'habitations palestiniennes se multiplient. En France, Marine Le Pen continue d'éviter les sujets sensibles et donne le ton de sa campagne. La candidate de l'extrême droite a donné hier son discours de rentrée.
2: Et puis en basket, les Américaines sacrées à nouveau championnes du monde, reines incontestables de la discipline. Elles se sont imposées en finale du mondial face aux Françaises. On y revient dans le journal des sports dans 10 minutes. L'Ukraine balayée ce week-end par une pluie de drones russes.
4: Et cette fois en particulier dans l'ouest, tout près de la frontière polonaise, un train en direction de Varsovie a été touché, mais aussi une station-service. La Russie vise régulièrement les infrastructures énergétiques de l'Ukraine près du front et jusque dans la capitale. Reportage à Kiev de Lucas Lazo.
5: Dans le quartier d'Obolon, Misha termine sa journée de travail dans une station-service de la compagnie nationale ukrainienne. Il soupire en ce moment, c'est dangereux. La station jumelle sur le trottoir d'en face a été soufflée par un drone russe 3 jours plus tôt, alors les consignes de sécurité sont renforcées.
6: À chaque alerte aérienne, on doit impérativement quitter la station-service en moins d'une minute et prévenir toutes les personnes qui sont là afin qu'elles évacuent les lieux elles aussi. Il faut interrompre le ravitaillement des véhicules et la réception des camions-citernes.
5: La pompe essence n'est pas équipée d'abri anti-aérien dans lequel se réfugier. Les employés doivent se précipiter vers un souterrain situé à quelques centaines de mètres.
6: On a encore fermé ce matin et hier on a dû fermer environ 5 à 7 fois à chaque alerte aérienne.
5: La boutique attenante est désormais entourée de blocs de béton armé destinés à la protéger des explosions. Pas de quoi rassurer Micha.

0: Alors dzisiaj właściwie będziemy...
1: À partir d'aujourd'hui, nous allons en effet opérer dans le cadre de mesures de sécurité considérablement renforcées, car ce que nous savons et ce à quoi nous pouvons nous attendre, c'est que les semaines et les mois à venir seront marquées par une activité très intense de la part de la Russie, et nous ne pouvons malheureusement pas exclure que cette escalade touche également notre territoire. J'espère que ça ne sera pas le cas, j'espère que ce scénario catastrophe ne se produira pas, mais malheureusement, les événements survenus jusqu'à présent confirment les informations que nous recevons depuis de nombreux mois, à savoir que ces scénarios catastrophes sont également possibles.
2: Le Premier ministre polonais Donald Tusk.
3: En Suède, une nuit électorale pleine de rebondissements.
2: Les résultats des législatives s'annoncent serrés après le scrutin d'hier. La coalition de droite du Premier ministre Ulf Kristersson, qui a fait alliance avec l'extrême droite, a rattrapé son retard. L'opposition de centre-gauche n'a plus qu'une courte avance. La soirée, Ottilia Ferré avait pourtant bien commencé dans le QG des sociaux-démocrates.
4: À 20h, les premières estimations tombent. Les partisans réunis au QG de campagne des sociaux-démocrates hurlent alors de joie, surtout en apprenant le recul de l'extrême droite passé à la troisième place. Le bloc de gauche, lui, à cette heure-là, a plus de 4 points d'avance sur le bloc gouvernemental. Pas de racistes dans nos rues, c'est ce que scande la foule, dont Michael, 18 ans.
5: Je suis pour toujours un socialiste. Cette élection est hyper importante. L'extrême droite pourrait obtenir 12 postes ministériels.
4: Sauf que très rapidement, les choses ont pris une toute autre tournure au QG du plus grand parti de gauche. Les yeux rivés sur les écrans, tout le monde a suivi anxieusement le dépouillement en direct, heure par heure. À l'heure actuelle, un seul mandat sépare les deux blocs, mais il reste quelques milliers de voix à dépouiller. Tout peut donc encore basculer. Tard dans la soirée, Magdalena Andersson est montée sur scène.
6: Quelle que soit l'issue des élections, il y a lieu de rechercher un nouvel esprit de coopération dans la vie politique suédoise. Mais pour l'instant, nous sommes en tête. Et si cela se confirme, la Suède aura un nouveau gouvernement.
4: Les résultats définitifs ne sont pas attendus avant mercredi. Et quoi qu'il arrive, la Suède s'engouffre dans de longues et difficiles négociations pour former une coalition. Ottilia Ferré, Stockholm, RFI.
2: Et actuellement, il y aurait 3 sièges d'écart entre les deux camps. On retrouvera Ottilia Ferré, notre correspondante à Stockholm, dans une heure.
3: Au Yémen, les rebelles houthis déplorent une cinquantaine de frappes saoudiennes.
2: Riyad ne confirme pas. Ces frappes auraient visé hier des fiefs du groupe rebelle dans le nord du pays. Et quelques heures après une attaque des Houthis, alliés de l'Iran, contre une base militaire saoudienne ce week-end. Les Houthis ont aussi renforcé leur contrôle du détroit stratégique de Bab el-Mandeb.
3: À un peu plus d'un mois des législatives en Israël, les déplacements forcés de Palestiniens s'accélèrent en Cisjordanie occupée.
2: L'ONU formulait cette alerte il y a quelques jours. Des dizaines d'habitations ont été détruites à Massafer Yatta, dans le sud près d'Hébron. La zone est en grande partie classée par Israël comme zone militaire destinée à l'entraînement de son armée. Depuis des décennies, les Palestiniens ils sont confrontés à des ordres de démolition, à des restrictions de construction et au risque d'expulsion, tandis que les colonies et les avant-postes israéliens se multiplient. Sur place, le reportage de Manon Chaplin.
7: Il ne reste au sol qu'un amas de tôles, de parpaings brisés, de vêtements et de jeux pour enfants. Le matin même, des bulldozers israéliens sont arrivés ici, à Kirbet El Farit, pour raser la totalité des bâtiments. Et ça n'en revient toujours pas.
5: Ils n'ont laissé ni les enclos à moutons, ni les panneaux solaires, ni les puits, ni les maisons. Ce qui se passe est désormais clair. Ils cherchent à nous déplacer de cette région, mais ce sont nos terres. Nous y resterons même si nous devons dormir par terre.
7: Depuis, ces familles, une trentaine de personnes ont monté des tentes pour se mettre à l'abri. Samira tente de rassurer ses deux filles.
8: C'est pour nous chasser définitivement de chez nous. C'est tout. Ils nous provoquent, ils nous poussent à bout, uniquement pour nous faire partir.
7: Israël justifie la destruction de ces bâtiments car ils se trouvent en zone militaire fermée, destinée à l'entraînement de l'armée. En mai dernier, la Cour suprême israélienne avait pourtant suspendu la décision de démolition des bâtiments visés. Nida Lounès, chef du conseil local de Massafer Yatta.
9: Ils déplacent des Palestiniens qui vivent dans cette région depuis des centaines d'années. 13 avant-postes de colonies israéliennes ont par ailleurs été établis ici au cours des 3 dernières années. Et ces avant-postes comptent parmi ceux où vivent les colons les plus extrémistes et les plus violents.
7: Selon l'ONU, 23 Palestiniens ont été tués et plus de 1100 blessés en Cisjordanie occupée dans le contexte d'attaques de colons depuis le début de l'année. Manon Chaplin à Rirbet El Farit, RFI.
3: Les dirigeants des pays des BRICS quittent New Delhi.
2: Ce groupe de 10 pays dont la Russie, l'Inde et la Chine se retrouvaient dans la capitale indienne ce week-end, les BRICS ont fait l'éloge de leur coopération et se sont engagés à œuvrer pour intensifier

0: intensifier les échanges sud-sud. Mais sur le terrain, Abdoulaye Rally, ces échanges, cette coopération sont déjà très concrets.
1: À New Delhi, loin des grands discours des BRICS, le commerce entre l'Inde et l'Afrique se construit chaque jour. Anthony, 40 ans, originaire de l'Anambra, au Nigeria, exporte du textile indien depuis 3 ans, une affaire qui fonctionne.
2: Oui, l'Inde, ça me va. Je ne sais pas ce qu'il en est pour les autres, mais c'est un bon business.
1: Est-ce que vous conseillerez à d'autres Africains de venir faire des affaires en Inde ?
3: Yes.
2: Oui, ils peuvent venir parce que les Indiens ont des marques reconnues. Ils produisent beaucoup de choses. Même leurs voitures sont bon marché.
1: Jiten, 29 ans, a fait lui le chemin inverse. Formé à l'université de Kanpur dans l'Uttar Pradesh, ce cadre indien a passé 5 ans au Ghana et en Gambie comme directeur marketing. Il s'apprête déjà à repartir.
2: Oui, d'ici environ un mois, je pars pour l'Ouganda. L'entreprise me demande de venir.
1: Vous y gagnez mieux votre vie ?
2: Oui, en plus, le logement, la nourriture, les transports, tout ça est pris en charge par l'employeur. Et puis, obtenir un visa pour les pays africains, c'est beaucoup plus simple que pour l'espace Schengen en Europe.
1: Deux trajectoires qui donnent un visage concret à l'ambition affichée au 18e sommet des BRICS, faciliter les échanges sud-sud. Abdoulaye Rally, New Delhi, RFI.
0: Et on reparlera de ce sommet des BRICS dans le journal dans une heure. On parlera de la coopération sur l'intelligence artificielle que la Chine veut mettre en place. 525 naira nigérians, soit 45 centimes de dollars américains. Voilà ce que coûte une action du groupe d'Aliko Dangote. L'homme d'affaires nigérian fait aujourd'hui entrer en bourse à Lagos ses activités de raffinage. Il espère lever près d'1,5 milliard de dollars pour investir davantage et agrandir sa raffinerie au Nigeria.
4: Et pour tout comprendre de cette entrée en bourse, rendez-vous dans Aujourd'hui l'économie dans 10 minutes avec Stéphane Genest. Pour l'heure, il est 8h10 à Paris, la France, où Marine Le Pen a fait sa rentrée hier.
0: La candidate d'extrême droite reste en tête des intentions de vote pour la présidentielle de 2027. Selon un sondage Ipsos BVA publié hier, elle donnait hier aussi un grand discours dans son fief des Nains de Beaumont dans le Nord. Jusqu'à présent, Marine Le Pen se faisait plutôt discrète. Sa campagne, elle l'assure, ne débutera vraiment qu'en octobre, mais elle a déjà donné un aperçu de son programme, Raphaël Delvolvé.
5: Ça devait sonner comme le retour de la patronne. Cela s'exprimait sur sa terre d'élection devant 2000 personnes, dont Jordan Bardella, 31 ans ce dimanche.
6: Le jour de l'anniversaire de Jordan.
5: Façon de balayer d'entrée les rumeurs de tension entre les deux têtes du parti avant de se lancer dans une diatribe anti-macroniste.
6: Après 10 ans de Macron, de Philippe et d'Attal, on ne fait plus une analyse, on fait une autopsie.
5: Et donner le ton de sa campagne.
6: Nous allons garantir à tous les Français un droit naturel et juste. Les Français, quelle que soit leur couleur de peau ou leur religion, seront prioritaires chez eux.
5: La priorité nationale, un des fondamentaux du RN sur lequel Marine Le Pen va s'appuyer pour dévoiler l'un des grands thèmes de son programme.
6: Le logement sera au cœur de mon projet présidentiel. Ce sera, si je suis élu, un des grands chantiers du quinquennat.
5: Avec à la clé plusieurs promesses, la fin de l'obligation de construire des logements sociaux, une loi anti-squat ou encore l'expulsion des HLM de familles de délinquants. Pas question en revanche d'évoquer de près ou de loin le voile islamique, les retraites, l'Ukraine ou d'autres sujets ayant perturbé la rentrée du Rassemblement National. Marine Le Pen devrait toutefois y répondre dans la semaine lors d'une grande interview à la télévision.
6: Parce que la bataille que nous nous apprêtons à mener, c'est la bataille de France.
0: Marine Le Pen condamnée en appel au mois de juillet dans l'affaire des assistants parlementaires du Front National. La candidate s'est pourvue en cassation. La décision de la Haute Cour devrait être connue en avril, juste avant le scrutin présidentiel. Et toujours en France, le gouvernement soumet ce matin à Bruxelles une nouvelle version de son texte interdisant les réseaux sociaux aux moins de 15 ans. Le texte a été censuré mi-août par le Conseil constitutionnel qui juge qu'il contrevient au droit européen. Nous irons au bout, assure ce matin le président Emmanuel Macron. Il avait fait de cette interdiction, Andréane, un cheval de bataille majeure de la fin de son second mandat.
4: Marion Cazenov, merci à vous. À Paris, il est 8h13. Prochain journal dans 20 minutes. Mais d'abord, notre...
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8: Bonjour, je m'appelle David Storper, je suis président du collectif Histoire et Mémoire.
9: David Storper et son collectif sont à l'origine de la reconstruction et l'exposition de la statue de Bernard Lazare en 2025 au Jardin de la Fontaine de Nîmes.
8: 1908, les mouvements antisémites de l'Action française et Maurras, c'est un polémiste français du début du XXe siècle, qui a pris pour cible le monument à de nombreuses reprises. Dans les années 42, sous le régime de Vichy, il a été d'abord barbouillé, puis démoli. La statue a été reconstruite à l'identique, en utilisant les matériaux d'origine, qui étaient originaires du Gard, comme Bernard Lazare. Bernard Lazare, c'est une grande plume, une grande gueule et un grand personnage. Bernard Lazare est le premier défenseur du capitaine Dreyfus. Il est un journaliste qui a travaillé notamment pour le Figaro et qui a travaillé sur une brochure au tout début de l'affaire. C'était un Français sincèrement athée, de confession juive. Il a connu du coup la famille Dreyfus, car les Dreyfus sont originaires proches de Cavaillon. Et donc ces deux familles qui vivent côte à côte ont eu la chance de se rencontrer, notamment par l'intermédiaire de Mathieu Dreyfus, qui a permis à Bernard Lazare de prêter sa plume tout au long de l'affaire Dreyfus à Bernard Lazare, et qui permettra notamment en 1906 d'être innocenté. C'est quelqu'un qui défendait l'opprimé, mais dans sa globalité. Donc il a notamment défendu les Arméniens contre les injustices et les persécutions dans ses écrits. Il a travaillé sur l'antisémitisme, donc ça a été le premier à analyser l'histoire de l'antisémitisme en publiant un livre qui a suscité beaucoup à l'époque. Il a même été pris pour un antisémite lui-même. Et c'est quelqu'un qui avait une grande gueule, quoi. Et il a été mis au placard, mais son œuvre, ses combats, aujourd'hui sont toujours d'actualité, et surtout ont permis d'avancer, notamment dans la compréhension de ce que c'est l'antisémitisme.
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9: Félix Valla s'est installé depuis 15 ans en Namibie. Fasciné par sa nature, ses animaux et ses immenses étendues sauvages, il y a d'abord travaillé comme guide touristique avant de fonder l'association Tosco, une association qui promouvoit un tourisme responsable. Dans cette deuxième partie de l'émission, Félix nous parle du tourisme en Namibie et de l'association qu'il a créée pour voyager de manière plus éthique en respectant les hommes et leur environnement.
10: Dans le tourisme, il y a souvent une forme très intrusive, une forme de voyeurisme. Et ici, on découvre le concept des Living Museums, que je trouve assez intéressant. Est-ce que tu peux nous parler de cette forme de tourisme et ce qu'est un Living Museum ?
11: Ouais, j'adore. C'est un super sujet. Parce que moi le premier, en arrivant ici, dans ce qu'on appelle Living Museums, sont les musées vivants ou alors les villages de démonstration. On s'est rendu compte qu'effectivement, avec le tourisme, pas forcément de masse, mais le tourisme rapide, le tourisme de consommation plutôt, comme je l'appelle, il fallait visiter un village, prendre des photos et puis reprendre la route une heure après. Et en fait, on avait un impact assez négatif dans le village. On emmenait forcément des choses dont les gens n'avaient pas forcément besoin, même si forcément ça ne les dérangeait pas. Que ce soit des bouteilles en plastique, des stylos, des cahiers, mais aussi des sucreries. Pour lier avec les enfants, des ballons de foot, tout ça, c'est par une bonne intention à la base. Mais en fait, ça dérangeait de manière négative le village en cassant les codes, en se rendant compte que les enfants pouvaient gagner plus d'argent ou plus de nourriture en n'allant pas à l'école, en créant une nouvelle économie qui cassait l'économie traditionnelle. Et ces visites de villages sauvages, cet impact négatif-là, on avait l'impression que c'était authentique, du coup, de faire visiter des vrais villages, mais il y avait un impact négatif, et l'expérience du visiteur n'était pas forcément bonne, mis à part la photo qu'ils allaient ramener. Et les Namibiens ont identifié ce problème, et ont dit, puisque vous êtes intéressés par notre culture, et que nous, on l'aime bien, et on aimerait bien la valoriser, on va créer des villages, où les villageois qui y habitent sont actionnaires des retombées financières et du village, de l'activité touristique. Mais c'est un village qui va être monté, fait pour recevoir des touristes. On va prendre le temps de vous expliquer notre culture. Ça ne va pas déranger le rythme du village. Ils vivent au village. Ce sont des gens de cette même culture-là. Ils ne vont pas se changer le soir et le matin. Ils y dorment. Mais ils sont rémunérés par rapport aux visites qui s'y passent. Et ça protège les autres villages des intrusions et tous les effets négatifs que je viens de décrire. Donc moi, quand je suis arrivé avec ma manière de voyager, évidemment, je me dis, mais ça, c'est artificiel, c'est pas le vrai truc. Mais en fait, pour les gens qui n'ont pas le temps, qui n'ont que quelques heures, voire quelques jours, c'est en fait du gagnant-gagnant, parce que les habitants en vivent correctement, sans impact négatif. Et ils prennent le temps de montrer aux voyageurs leur rythme de vie. Le côté un peu curiosité malsaine ou voyeur de prendre des photos dans leur rythme quotidien est complètement enlevé, vu qu'ils sont là pour ça. Donc ils sont là pour faire les photos qu'ils souhaitaient faire, pour poser, pour montrer comment est-ce qu'ils font, par exemple, pour les Himba, leur pommade d'ocre avec le beurre de vache et l'hématite et la pierre spéciale qu'ils mouent. Et l'expérience du voyageur était meilleure, était plus profonde, avait plus de temps, et l'expérience pour les visiter était aussi plus bénéfique. Donc c'est vrai que quelles que soient les cultures en Namibie, que ce soit les Khoisan ou les Himba, il y a ces villages de démonstration et auxquels j'encourage les gens pour venir. Pour ceux qui veulent d'autres villages, je pense qu'il faut beaucoup plus de temps et sortir d'une relation mercantile. Ça demande de la confiance, ça demande du temps, ça demande de l'échange, et c'est pas fait pour la plupart des touristes.
9: Il y a souvent le problème linguistique aussi quand tu vas dans ces régions reculées. Le voyageur en quête d'authenticité qui part avec son sac à dos, qui pense en sortant des chemins classiques bien faire, des fois fait des dégâts. Et il vaut mieux les diriger vers ces Living Museums où il y aura réellement un échange parce qu'ils pourront communiquer avec les gens.
11: Oui, tout à fait. C'est vrai qu'on on pense que ce sera assez facile avec un sac à dos de se faire héberger et de discuter et tout ça. Mais d'ailleurs, c'est marrant, il y a une émission assez connue en France, la même deux, que ce soit J'irai dormir chez vous ou Rendez-vous en terre inconnue, qui a eu un énorme impact en Namibie. Il y a eu une célébrité française, c'était Muriel Robin, qui est venue en Namibie. qui avait passé quelques jours souvent à côté du village Imba. Et les gens ont vu ça à la télévision, ont pensé que c'était normal du coup de se faire héberger par l'Imba puisqu'ils l'ont vu à la télé. Il y avait vraiment un énorme boom. Et du coup, on a eu des demandes de gens qui disaient « Ah ben, on a vu à la télé qu'on pouvait dormir chez les Imba, ça nous intéresse, ça a l'air super et tout ça. » Et donc, il a fallu vraiment rééduquer en disant « Non, mais ça ne se passe pas comme ça, c'est de la télévision, il y a une préparation en amont, les gens sont rémunérés sur place. Est-ce que vous, facilement, vous accueillez un Africain touriste en France chez vous en pensant que c'est normal qu'il vienne dormir et se nourrir chez vous ?» Ben non. A priori, non, en tout cas, pour la plupart des gens que j'ai rencontrés. Mais parce que c'est l'Afrique, parce que c'est des peuples premiers, racines indigènes, je ne sais pas comment on peut les appeler, mais ça paraissait naturel. Et la barrière de la langue est aussi un problème. Et dans ces villages vivants, il y a un interprète qui est là pour expliquer et pour valoriser toute la culture. Et c'est vrai que ce n'est pas du tout dans le mode de fonctionnement de pensée des voyageurs de prendre tout ça en compte. Ça prend un peu de temps. Dans les premières discussions que j'ai avec les gens, ils ne comprennent pas tout de suite. Comme par exemple la chasse, qui est un sujet hyper émotionnel, hyper compliqué en France. Ici, la chasse est un véritable outil de conservation de l'environnement. Et paradoxalement parlant, on aurait moins d'animaux sauvages s'il n'y avait pas eu de chasse. Parce que ça valorise la culture pour les villages vivants et ça valorise la nature. De chasser de temps en temps, de manière réfléchie, de manière durable. Et ça crée une demande. Et pour répondre à cette demande, et ben, il faut créer la culture, il faut créer des espaces sauvages, des habitats. Et ça, c'est assez chouette.
10: Qui sont les touristes qui viennent ici et qu'est-ce qu'ils viennent voir ? J'ai souvent l'impression que les backpackers vont plutôt en Asie ou en Amérique du Sud et que la Namibie, c'est un touriste un peu plus élitiste.
11: Oui. Effectivement, ce qu'on appelle les backpackers, du fait qu'il n'y ait pas de transport en commun, qu'il y ait des très grandes distances, ça veut dire qu'il faut très souvent louer un véhicule. Étant donné l'état des routes et des pistes, seulement à peu près 10% du réseau routier est bitumé. Donc c'est souvent des 4x4 qu'il faut louer. Donc de suite, il y a un budget qui arrive. Comme on vient d'expliquer, c'est pas évident de dormir chez les gens. Il faut souvent aller dans des hébergements, dans des hôtels, dans des lodges. Ces lodges-là qui sont montées en pleine nature, assez loin de tout, il y a un coût pour les monter. Donc forcément, il faut que les hébergements soient chers pour pouvoir fonctionner. Donc c'est vrai que c'est pas un pays facile d'accès financièrement. Même si aujourd'hui on peut louer des 4x4 avec des tentes sur le toit et camper dans différents endroits. Plus accessible, mais le fait de faire 2000 km, ça coûte en essence. Donc, c'est pas adressé à tout le monde, c'est vrai. Sans pour autant parler de luxe dans le sens hôtel 5 étoiles, palace avec conciergerie, c'est plutôt un luxe de l'espace, un luxe de l'exclusivité, un luxe d'être si près de la nature en n'étant pas 100 personnes sur le même site au même endroit, donc aussi une qualité d'immersion. C'est plutôt sur le faire moins et mieux que le faire trop et mal. Après, c'est relatif, ces questions de coût, parce que est-ce qu'il vaut mieux se faire un voyage qualitatif tous les 2 ou 3 ans où vraiment on en ressort avec une expérience un peu grandie, de manière plus profonde, que d'enchaîner des voyages moins chers, moins longs, où finalement on consomme pas mal, et je ne suis pas certain que ça rapporte plus personnellement que de voyager moins et mieux, encore une fois, que trop et mal. Donc c'est une manière d'appréhender un peu tout ça. J'ai eu des jeunes mariés, j'ai eu des familles avec des enfants. J'adore faire des sortes de classes vertes avec eux, que ce soit allumer un feu, que ce soit identifier des pierres, des oiseaux. On est aussi vachement préformaté sur le safari Afrique de l'Est, Kenya, Tanzanie, le Big Five notamment, d'ailleurs qui à la base sont les animaux les plus intéressants à chasser, qui sont devenus maintenant les animaux les plus intéressants à photographier. J'ai toujours essayé de me former en me rappelant cette phrase qu'un guide m'a dit. Le guide parle du Big Five, le bon guide parle du reste. Et c'est vrai qu'en fait, on n'a pas besoin de voir des gros animaux tout de suite pour avoir l'impression de faire un vrai voyage. Si on s'intéresse aux oiseaux, aux reptiles, aux graminées, à plein de petits mammifères, d'insectes, on peut faire un super voyage sans pour autant voir un éléphant. Et c'est ça que j'essaye, moi, durant mes safaris, de transmettre. Et c'est vrai que les enfants sont une super patte à modeler pour ça. Et je suis ravi de voir, quand ça m'est déjà arrivé, d'avoir des jeunes enfants de 8, 10, 12 ans qui, en rentrant chez eux, se sont inscrits à leur club ornithologique de leur quartier et de voir qu'il n'y a pas d'un côté la vie en France citadine qu'ils peuvent avoir et de l'autre côté des voyages avec la nature. Ça peut se lier chez eux.

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4: Félix, on est en train de boire un thé dans ta cuisine et sur la tasse Eco Safari Explore and Preserve. Donc vas-y, parle-nous un petit peu de cette aventure-là.
5: Oui, donc Eco Safari, du coup, c'est ce qu'on appelle un réceptif touristique. C'est la compagnie de voyage que j'ai montée pour faire des voyages qui sont plus en accord avec ce que je pensais. Le terme éco, il est un peu galvaudé aujourd'hui. Il a tellement été mal utilisé, surutilisé, pas forcément à bon escient, que des fois, je trouve que ça joue même contre son intention, parce que tout devient éco sans forcément avoir derrière des vraies certifications, des vraies réflexions. Mais c'est vrai que c'est dur d'en trouver... d'autres qui sont aussi courts et aussi clairs dans leur signification, quelle que soit la langue d'ailleurs. Safari, c'est du swahili qui veut dire voyage, et souvent bon voyage. Ce n'est pas forcément lié à l'Afrique australe ou aux animaux sauvages. C'est pour moi une dénomination pour un voyage nature, le safari. Éco parce que j'y mets certains engagements qui, loin de le rendre forcément positif et tout à fait... neutre voire positif en empreinte carbone, donne déjà un impact plus positif. Par exemple, dans la compensation carbone terrestre systématique des voyages, on prend des 4x4, ça pollue. Donc on plante des arbres indigènes avec une association de permaculture locale. J'ai développé et on adhère à des recommandations au tourisme responsable sur les choses bien à faire et les choses qui sont moins bien à ne pas faire. Chaque voyage finance directement certains projets de conservation de l'environnement. Et rien que ça, des petits groupes de 6 à 8 personnes aussi pour une meilleure immersion, une meilleure communication, un impact plus positif. Parce qu'aussi, paradoxalement, un bus de 60 personnes pollue moins que 6 4x4 de 10 personnes. Et donc, si on choisit l'option 6 4x4 de 10 personnes, autant vraiment maximiser, améliorer l'impact et minimiser l'impact positif et minimiser l'impact négatif. Et on se rend compte qu'en prenant ces valeurs-là, non seulement c'est mieux pour l'environnement et pour les gens qu'on visite, mais l'expérience des voyageurs s'en retrouve aussi affectée. Quand on fait quelque chose de bien, je ne sais pas si c'est le karma ou autre chose, mais d'une manière ou d'une autre, ça nous fait du bien aussi. Et on se retrouve avec une expérience qui est plus enrichie. Et donc, c'est vraiment les safaris que je développe maintenant depuis plus de 7 ans. Et ce slogan, ce motto « Explore and Preserve », j'aime bien aussi parce qu'on est encore aujourd'hui dans l'optique où il faut aller toujours plus loin, il faut explorer, il faut faire quelque chose qui n'a encore jamais été fait, aller dans les coins les plus reculés. Mais avec cet état d'esprit-là, il y a un certain impact négatif parce qu'on va inspirer d'autres gens à venir voir des coins qui étaient vierges. Ce qui a un impact négatif, comme on l'a vu, d'aller voir des coins qui sont vierges, autant au niveau des habitants que de la nature. On a l'impression de faire un voyage écolo si on va dans des coins où personne n'est allé, mais en fait, il n'y a rien de pire pour les coins où personne n'est allé que de recevoir des gens. C'est pour ça qu'ils ont été aussi préservés, parce que justement, il n'y a eu personne. Mais je pense que c'est aussi dans la nature de l'homme, toujours aller voir derrière la colline, toujours un peu plus loin, ce qui nous mène des fois à notre perte, mais c'est comme ça qu'on est fait, et je pense qu'il vaut mieux l'embrasser que de le refuser. Je ne pense pas que la nature de l'homme soit faite pour revenir en arrière, je ne crois pas trop au mouvement de retourner dans les arbres. Je pense que la technologie peut être un moyen de mieux vivre plus tard aussi, jusqu'à un certain point, mais je ne suis pas trop rétroactif. En tout cas, je ne pense pas que l'homme soit fait comme ça. Ce serait peut-être bien s'il l'était, mais je pense que c'est quand même le progrès à tout prix, comme disait Voltaire. Et maintenant, à nous de voir quel genre de progrès on veut. Mais voilà, ce sentiment d'exploration, je pense qu'il est important. Pour moi, il a toujours été adolescent. C'est quelque chose qui m'a toujours inspiré, qui m'a toujours conduit à faire des choses, à rencontrer des gens. Et si chacun vivait chez soi et n'explorait plus, on y perdrait peut-être tout autant. Il y a autant de solutions que de cultures. Et si on reste cloîtré chez soi, et je pense qu'on va le voir maintenant avec les confinements qui se passent, ça ne nous rend pas forcément mieux dans nos têtes. Donc voilà, sentiment d'exploration, j'y tenais, malgré les impacts négatifs. Et preserve, voilà, c'est trouver la balance, explorer tout en préservant. Donc explorer, d'accord, mais à condition de faire tout ce qu'on peut pour préserver les endroits qu'on va visiter grâce à ces explorations-là. Donc explorer avec conscience.
1: Et le lien avec Tosco ?
5: Et le lien avec Tosco, c'est un dragon à deux têtes. Je pense que l'un se nourrit de l'autre. EcoSafari est un des premiers financeurs de Tosco, et Tosco est un des premiers apporteurs d'idées de Safari et d'expérience à EcoSafari. Du coup, ils font sens ensemble, et je ne pense pas que j'aurais pu faire que l'un ou que l'autre. EcoSafari, ça me permet certes de payer mes factures et d'avoir une famille et de vivre, mais je ne le voyais pas sans avoir aller encore plus loin dans mon engagement auprès de l'environnement, auprès des Namibiens. Je me sens, j'ai la gratitude pour la Namibie parce qu'elle m'a apporté ce bien-être-là. Je me sens redevable. Et ce sentiment-là, je l'exprime dans mes engagements auprès des Namibiens et auprès du pays. En échange de ce qu'il m'a donné, j'ai envie de donner aussi. Et EcoSafari, je pense, n'était pas suffisant. De toute façon, EcoSafari est arrivé après Tosco. Et les deux, encore une fois, font l'équilibre. Mais bon, je ne m'arrête pas là. J'ai fait aussi pas mal, voilà, par rapport aux serpents, aux reptiles. C'est assez intéressant. Les serpents, les gens en Namibie, alors c'est chouette. On a vraiment beaucoup de reptiles et des chouettes. La cohabitation, ça ne va pas forcément que avec les éléphants et les lions dans son jardin. En fait, c'est vraiment tous les jours, que ce soit en France avec un essaim d'abeilles qui se met dans ton jardin ou dans une canalisation. La première réaction, ça va être d'appeler quelqu'un pour les enlever. Alors qu'on va crier au meurtre quand un Africain tue un lion pour se défendre chez soi. Par contre, ça ne nous choque pas d'enlever un essaim d'abeilles alors que les abeilles sont en voie de complète extinction quand il y en a chez soi. Et donc, les serpents, aussi dans son jardin, dans des maisons, à Windhoek, on peut en trouver. Alors forcément, il y a un pronostic vital de santé qui peut être là. Donc, bien sûr, les gens tuent les serpents, ce que je comprends très bien. Et moi, ça m'arrive de faire de même. Et on ne peut pas blâmer les gens qui font ça, c'est pour se protéger. Mais la cohabitation, c'est aussi chez soi, même en ville. Et 80% des morsures viennent de gens qui essayent de tuer ou d'attraper des serpents. On vit avec les reptiles, on ne s'en rend pas compte, on ne les voit jamais. C'est juste qu'ils sont plus actifs en saison des pluies, en été. Donc là, ils sortent de leur cachette, que ce soit sous un caillou ou même dans une armoire. J'en ai récupéré dans les armoires de chambre à coucher. Et plutôt que de risquer les morsures ou des gens qui veulent tuer des serpents, on est un petit collectif de 5-6 snake catchers, comme on appelle ça, ou snake handlers, les manipulateurs de serpents, où les gens peuvent nous appeler parce que la police n'y va pas, ni les pompiers. Et donc nous, on y va, on attrape le serpent et on en profite pour donner des informations aussi, parce que là aussi, c'est un animal très mal compris, très mal aimé, qui a son rôle dans l'écosystème. L'évolution fait que tout ce qui existe aujourd'hui, il y a très peu de choses inutiles, qui fait de la prédation sur des rongeurs qui peuvent apporter des maladies, des bactéries, qui a son rôle dans l'écosystème donc, et qu'il faut protéger. Donc on en profite pour discuter avec les gens des serpents, on les permet de les toucher. Et généralement, l'homme, une fois qu'il touche, il découvre une relation à l'animal qui casse pas mal de mythes. On n'est pas du tout dans les shows télévisés de cow-boys avec la sirène sur le capot, à attraper les serpents à la main et à faire le grand show, il est mortel, vous allez mourir et tout ça. Au contraire, on est vachement plus posé dans l'explication. Et ça, pour les gens, c'est une super expérience. Pour nous aussi, le serpent, on va le garder pour prendre des mesures parce que c'est un animal très peu étudié. Le sexe, la taille, la température du sol, de l'air quand il était trouvé, ce qui nous permet d'avoir un peu une base de données sur des statistiques sur les reptiles à Windhoek. Des fois, on en garde certains aussi pour faire ce qu'on appelle des workshops, des présentations dans des écoles, dans des entreprises, dans des bureaux sur les reptiles. Et puis après, on va le relâcher dans la nature. Et là, en ce moment, depuis un mois, il y a un projet hyper intéressant où, grâce à la technologie, on a pu mettre un petit tracker VHF sur un serpent où on va étudier les effets de la relocation sur lui et ses déplacements. On ne sait pas si un serpent est territorial. On ne sait pas s'il vit mieux à 1800 mètres d'altitude qu'à 1100 mètres. On ne sait pas s'il se déplace de 5 km tous les 4 jours. Et du coup, je pense qu'on peut mieux protéger que ce qu'on connaît. Et du coup, cette connaissance, on l'a en faisant ce type d'action-là. Certaines personnes vont dire aussi... Laissez-les tranquilles, les animaux, ils sont très bien sans nous, on n'a pas besoin d'eux et tout ça. Très bien, certes, mais en ne les connaissant pas, on va avoir un impact des fois négatif sur eux. Si on va construire une maison, une autoroute, si on ne connaît pas la population de serpents sur place, on peut tout à fait détruire une mini-population, justement, par manque de connaissances. Donc je pense que ça va quand même dans le bon sens. Et en plus, ça revient à l'adrénaline utile. Moi, quand je fais trop de bureaux, je ne suis pas bien, et c'est une bonne excuse pour partir et vibrer un petit peu à l'extérieur.

TOSCO, Tourism Supporting Conservation, donc c'est le tourisme au service de la préservation de l'environnement. Donc on fonctionne avec une adhésion annuelle de la part d'agences de voyage, de loueurs de voitures comme ASCO, de privés aussi, de voyageurs qui ont vu ce qui se passe sur place et ont envie d'aller un peu plus loin dans leur engagement et ont envie de préserver ce qu'ils ont utilisé. On travaille sur différents programmes, que ce soit le soutien à la recherche, que ce soit le soutien aux gens qui cohabitent avec la faune sauvage, aussi la sensibilisation du public et aussi le voyage propre avec la compensation carbone. Avec l'effondrement du tourisme suite à la crise du Covid, beaucoup de rangers, par exemple, étaient financés par des revenus issus du tourisme. Maintenant qu'il n'y a plus de tourisme, ces gens-là n'ont pas de travail, n'ont plus de salaire. Ils continuent à faire leur travail de manière bénévole, ce qui n'est pas très, très, très durable. Donc on fait des levées de fonds, des plateformes de crowdfunding, notamment sur Litchi en France. Mais aussi localement pour que les rangers puissent continuer à faire leur travail, d'autant plus important car la première possibilité pour du braconnage, c'est l'absence des vallées qui sont abandonnées, et le tourisme avait une utilité dans ce sens, c'est-à-dire qu'ils fréquentaient des vallées où du coup les braconniers ne pouvaient aller. Sans tourisme, ces vallées sont laissées sans surveillance, donc le travail des rangers est d'autant plus important. L'impact économique du manque de tourisme crée de la pauvreté, donc le besoin de braconner s'éveille à ce moment-là. L'Afrique du Sud, par exemple, a une politique extrêmement punitive sur le braconnage. Le Botswana aussi, où ils tirent à vue sur des potentiels braconniers. Un problème, Alexandre, que tu connais très bien, que tu as expérimenté avec des connaissances à toi. Nous, on ne croit pas trop là-dedans parce qu'on se rend compte qu'il y a deux courbes qui augmentent. C'est le nombre d'animaux braconnés et le nombre de braconniers arrêtés. Donc quand ces deux courbes se suivent et montent en même temps, on trouve qu'il n'y a pas trop de sens. On est beaucoup plus dans la gestion communautaire où les rangers bénéficient, ont des salaires grâce à la protection, grâce au fait qu'il y ait des rhinocéros dans leur vallée. Ils en bénéficient aussi grâce au tourisme quand il y en a. Donc on peut aider TOSCO en visitant en tant qu'étranger, par exemple, cette plateforme de crowdfunding, mais aussi en nous écrivant directement. Ça peut être du matériel, ça peut être des rations, ça peut être des reportages télévisuels ou radio qui mettent en avant leur travail pour les soutenir afin que le braconnage ne revienne pas en Namibie. En 1980, il y a eu 4 années de sécheresse où 90% du bétail domestique est mort. Et forcément, la pauvreté a fait qu'il y a eu une recrudescence du braconnage. Et cette recrudescence du braconnage a été contrôlée et mise à mal grâce à cette gestion communautaire-là. Plutôt que de taper sur les gens, sur un braconnier ou finalement qui fait que vouloir nourrir sa famille, c'est son animal, beaucoup plus que le nôtre d'ailleurs. On a assez peu le droit de lui dire quoi faire avec son animal. Dire, en fait, tu pourrais en vivre de cet animal-là. On peut mettre en place des systèmes qui permettent d'en vivre de manière plus durable que de le tuer tout de suite. Et donc, en Namibie, ça fonctionne assez bien. C'est pour ça qu'on est un des seuls pays au monde à avoir autant d'animaux hors parc national.

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5: J'ai la chance d'avoir deux filles, Lise et Mathilde, qui ont 6 ans et 9 ans. Et de ce côté pâte à modeler dont je parlais plus tôt, qui ne sont pas encore trop formatées. Et avec qui c'est encore possible de changer un petit peu, d'écarter un peu la fourchette ou de changer un peu ce formatage. Et ma fille Lise, l'aînée, qui aime bien faire des trucs qui aime bien faire des trucs qui ne plaisent pas à tout le monde, on va dire. Elle a aussi cet intérêt pour les reptiles, à tel point que des fois elle me demande « Papa, mais est-ce que c'est bien si j'aime les serpents ?» Parce que justement, il y a ce jugement un peu de la société que déjà elle ressent à 9 ans, mais elle a encore la fraîcheur et la naïveté de s'y intéresser quand même. Et mes enfants, c'est vrai que je les prends un maximum dehors parce que je pense que la vraie vie, elle est quand même dehors. C'est là qu'on se sent vivant. En plus, c'est gratuit, donc ça, c'est bien. Et j'insiste vraiment sur les enfants et sur mes enfants que je leur donne le maximum de clés sans les forcer, parce que je pense que ce n'est pas une bonne idée de les forcer, de leur dire « tu dois faire ci, tu dois faire ça ». Après, il peut y avoir un rejet par rapport à ça, mais de leur laisser vraiment la porte ouverte à n'importe quelle expérience avec le dehors, avec la faune sauvage, que ce soit avec les scarabées, que ce soit avec les serpents, que ce soit avec les éléphants. D'ailleurs, les éléphants, elle en a vu tellement tôt quand elle était petite que ça lui semble assez normal. Et elle prend beaucoup plus son pied à prendre le métro à Paris qu'à aller voir un éléphant. Un éléphant, au bout de 5-10 minutes, elle fait « Oui, papa, c'est bon, c'est un éléphant, j'en ai déjà vu souvent. Est-ce qu'on peut avancer, s'il te plaît ?» Alors qu'elle me fait faire 3-4 allers-retours de ligne à Paris pour changer de wagon, pour ouvrir les portes. Et quand, je crois que c'est la ligne 2 qui sort à un moment donné dans le 18e, alors ça, elle a découvert ça à 8 ans. Là, elle y passe beaucoup plus de temps qu'à regarder un éléphant. Mais c'est ça qui est, que je trouve assez cool et intéressant.
6: Dans ta vie ici à Windhoek, est-ce que tu as encore le temps de sortir, d'aller dans la nature? Est-ce que tu te balades encore? Est-ce que tu emmènes tes enfants, ta famille au contact du sauvage et de la nature? Et peut-être aussi partager avec nous un de tes highlights ici en Namibie.
5: Alors oui, parce qu'à Windhoek, nous on vit un petit peu en périphérie, je peux mettre ce terme-là, donc on vit un peu contre le bush, contre la brousse, donc on voit régulièrement des babouins, il y avait une famille de facochères qui était là il n'y a pas longtemps, la nuit on a croisé des porcs épics, des oiseaux, donc c'est vrai que de chez moi on est amené à en voir souvent, quand je récupère les serpents je les ramène chez moi pour les quelques jours dans des seaux, donc aussi avec mes enfants on les regarde, c'est vrai que quand ils sont nés je me suis mis beaucoup de pression pour les emmener très tôt, très vite dehors, Et alors qu'ils n'étaient pas forcément nécessaires à cet âge-là. Alors que maintenant, ça le serait plus. Mais comme je l'ai déjà fait, j'ai un peu plus la flemme maintenant. Et puis, ma femme aussi travaille beaucoup. Et c'est vrai qu'elle préfère des fois se reposer le week-end que de ressortir. Mais j'habite près d'un barrage. Donc on va voir l'eau, les oiseaux d'eau, les oiseaux limicoles. Donc, on a accès quand même dans le quotidien à la nature. Personnellement, de par mon travail, soit quand j'accompagne des équipes de tournage animalier, soit avec des voyageurs, bien sûr, moi j'y ai accès aussi. Et puis, c'est vrai que mon engagement auprès de la préservation de l'environnement, des acteurs de la préservation de l'environnement, m'emmène sur le terrain avec eux, à les côtoyer et à participer à leurs recherches, à leurs études. Et la première chose qui me vient à l'esprit, c'est ce monsieur des lions, ce Philippe Stander, qui était pris dans un conflit avec certains lions dans un endroit. Il y a un deuxième conflit qui a éclaté, il ne pouvait pas y être. Il m'a demandé d'y aller à sa place. De Lyon, qui s'était rapproché d'un village et qui avait consommé un âne à 10 km d'un village. Et la prochaine étape aurait pu, elle, qui se rapproche encore plus du village. Donc il fallait garder un œil sur elle et empêcher qu'elle se rapproche trop du village pour pas être tuée. Et donc j'ai passé 24 heures à les observer avec un ranger local dans la voiture, y compris la nuit. Et au bout de 24 heures, le docteur Stander est arrivé. Il a évalué la situation et la première solution à faire, c'était la translocation. C'était d'anesthésier ces lions et de les remettre au cœur de leur territoire qui n'était pas habité pour éviter qu'ils continuent de filer ce mauvais coton vers l'homme et vers le bétail. Et donc il a posé la question, on était 3-4 véhicules. Là il y a deux lions, je peux en prendre qu'une dans ma voiture, qui prend l'autre? Donc c'est des questions qu'on pose pas souvent à des gens. Et donc moi, très très féru de ce genre d'expérience et d'adrénaline, j'ai bien entendu, je me suis porté volontaire d'ailleurs de toute façon, mais j'étais le seul, il n'y en avait pas d'autres. Et donc, il a anesthésié les deux lionnes. Il a pris l'adulte, qui pesait plus de 150 kilos, qui s'appelle 69. Et moi, j'ai pris sa nièce, qui s'appelle Charlie, qui pesait déjà 90 kilos, sur la banquette arrière de ma voiture, pour la relocaliser dans son territoire. Et s'en est suivi une nuit de folie avec cette lionne dans ma voiture, puisque malheureusement, sur des très mauvaises pistes, ça l'a stimulée. Donc, elle se réveillait assez régulièrement. Donc, il fallait que toutes les 5 minutes, je m'arrête pour prendre son pouls et calculer sa respiration. Et dès que c'était pas assez calme, il fallait redonner une injection d'anesthésie. C'était la nuit, il n'y avait pas de réseau téléphonique. Elle a dû se réveiller, ça a duré 7-8 heures la translocation, elle a dû se réveiller une dizaine de fois dans la voiture, donc d'abord les oreilles qui bougent, ensuite certains sons émis de sa gorge, et j'avais un téléphone, un talkie-walkie avec ce docteur pour gagner, pour garder la liaison, et quand elle se réveillait, pour m'arrêter, qu'il puisse remettre une injection, et après il ne faut pas trop le faire, parce qu'après c'est trop dangereux pour sa santé, et le talkie-walkie ne fonctionnait plus, il n'y avait plus de pile à un moment donné, et elle se réveillait. Et donc, c'était de bonnes sensations. Je guettais sa tête dans mon rétroviseur, les oreilles qui bougeaient. J'étais accompagné d'un écrivain qui s'appelle Colin Niel, qui a écrit un livre qui s'appelle Entre fauves, d'ailleurs. Je me permets d'en parler. Qui est un roman, un thriller, qui parle un petit peu de ça. Et ça a été, c'est pour ce genre d'expérience que je suis en Namibie. C'est vraiment ça qui me fait me sentir vivant. Et c'est ça qui me rend bien, où justement, où en France, je ne suis pas arrivé à trouver des expériences similaires. Je ne dis pas qu'il n'y en a pas, bon, certes pas avec les lions, mais je pense que ce bien-être, ces genres d'expériences qui m'apportent ce bien-être là où je me sens vivant, en faisant quelque chose d'utile. Et voilà, ça m'a plu énormément. Après, il y en a d'autres, mais voilà, pour cette anecdote.
6: Merci Félix.
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0: Merci de rester avec nous à l'écoute de RFI, les midis à Paris, 10h en temps universel. Le journal, c'est tout de suite avec vous. Charlotte de Rouen, bonjour.
1: Bonjour Caroline, bonjour à tous. Au Yémen, les Houthis vont-ils pouvoir conserver les zones conquises face aux forces pro-gouvernementales? Les rebelles contrôlent depuis vendredi le détroit de Bab el-Mandeb, passage stratégique pour les exportations de pétrole. Au Japon, cette victoire surprise dans les urnes de Genta Koja. Il devient le premier gouverneur de l'île d'Okinawa à ne pas demander le départ des militaires américains qui ont une base sur place. En Hongrie, après les scandales qui ont entouré les enfants placés et abusés, le nouveau Premier ministre Peter Magyar annonce des moyens supplémentaires dans le secteur. Et puis, il est peut-être le nouveau patron du tennis mondial. Alexander Zverev a remporté l'US Open hier à New York. Deuxième victoire d'un tournoi du Grand Chelem pour l'Allemand cette saison. Les rebelles houthis au Yémen affirment avoir visé des installations militaires en Arabie Saoudite ce matin. Des frappes en réponse à celles menées par Riyad, une cinquantaine selon les rebelles hier. La situation a beaucoup évolué dans la région depuis vendredi après une offensive éclair. Les houthis se sont emparés de toute la côte le long de la mer Rouge, ce qui leur donne accès au détroit de Bab el-Mandeb, point de passage très stratégique pour le commerce maritime mondial et pour une partie des exportations de pétrole saoudien. Alors reste à savoir si les rebelles ont les moyens de conserver leur conquête territoriale, Justine Fontaine.
2: Les Houthis peuvent tenir, d'après la chercheuse Yasmine Aleriani du Centre pour les recherches stratégiques de Sanaa. Pour le moment, en tout cas, faute, selon elle, de réactions fortes et immédiates de l'Arabie Saoudite et surtout des forces gouvernementales yéménites.
3: Le gouvernement reconnu par la communauté internationale est dans une situation de faiblesse. Le moral des troupes est très bas. Leur retrait de Moha et de ses environs a été particulièrement chaotique et a montré le manque de leadership et de cohésion dans leur rang.
2: Les rebelles houthis pourraient tenter par la suite de s'emparer de la ville de Taiz, puis d'avancer vers le gouvernorat de Marib, riche en pétrole, et enfin menacer Aden, où siège le gouvernement officiel.
3: Mais combien de temps garderont-ils le contrôle de ces territoires? C'est une question qui reste en suspens. Et on se souvient qu'en 2017, il y avait eu de violents combats lors desquels ils avaient perdu ces territoires. Donc ce ne serait pas la première fois.
2: Les combats de ces derniers jours ont fait des centaines de morts et des dizaines de milliers de déplacés. Beaucoup viennent chercher refuge dans la capitale provisoire, Aden, déjà surpeuplée après une décennie de conflits.
1: Justine Fontaine, la réunion annoncée ce lundi entre l'Iran et les pays du Golfe pour évoquer la situation dans le détroit d'Ormuz, autre détroit stratégique, est reportée. L'Iran dit qu'elle a été reportée à la demande de l'Arabie Saoudite, justement, qui a invoqué la situation au Yémen, un faux prétexte, selon le porte-parole de la diplomatie iranienne. Au Japon, un nouveau gouverneur vient d'être élu sur l'île d'Okinawa. Et pour la première fois depuis 12 ans, il n'exige pas le départ des militaires américains de la région. Genta Koja a infligé une sévère défaite ce dimanche au gouverneur sortant, Denis Tamaki, pourtant très populaire. Les précisions de notre correspondant Frédéric Charles.
4: C'est une surprise cette victoire de Genta Koja, favorable au maintien sur l'île principale d'Okinawa d'une installation militaire américaine controversée, la base aérienne du corps des marines de Futenma. Cette base joue un rôle crucial dans le dispositif militaire américain en Asie-Pacifique. Genta Koja soutient le projet du gouvernement de son déplacement et de son agrandissement au nord de l'île, à Ningo, dans une zone moins peuplée. Le Japon et les États-Unis avaient décidé de déplacer la base en 1996 après le viol d'une écolière de 12 ans par des militaires américains. Ce projet de relocalisation avait été approuvé en 2013, mais le gouverneur de l'époque avait été battu par un adversaire opposé à ce transfert. Et Denis Tamaki assurait depuis lors la résistance au déplacement de la base à Nago, car elle risquait d'abîmer la biodiversité de la baie d'Oura. Frédéric Charles, Tokyo, RFI.
1: En Suède, les sociaux-démocrates se disent prêts à gouverner. Les résultats des élections législatives sont très serrés. Les deux grands blocs politiques suédois sont au coude à coude. Les résultats définitifs du scrutin qui a eu lieu hier dimanche ne sont pas attendus avant mercredi ou jeudi et laissent déjà présager de très difficiles négociations pour former un gouvernement. Magdalena Andersson, la leader des sociaux-démocrates, espère revenir à la tête du gouvernement après avoir quitté le pouvoir en 2022. L'Ukraine et la Pologne dénoncent des frappes russes près de la frontière polonaise. Des frappes qui ont endommagé un train reliant Kiev à Varsovie, à 2 km de la frontière polonaise. Aucune victime à déplorer. Mais peu de temps auparavant, un autre convoi transportant des personnalités européennes venait de passer. Cette frappe est inacceptable et elle vise à désunir les alliés de l'Ukraine, estime le chef de la diplomatie française. En Hongrie, le Premier ministre a annoncé une refonte du système de protection de l'enfance. Il faut dire que la manière dont les enfants placés sont traités avait fait scandale ces dernières années dans le pays. En 2024, la présidente

0: physique et sexuelle de manière systématique.
1: Pire, les enfants sont parfois tellement affamés qu'ils acceptent d'être abusés par d'autres mineurs en échange de nourriture. C'est ce que constate un rapport établi en 2024 par le gouvernement de Viktor Orban, qui n'a pas osé publier le rapport à l'époque et n'a pris aucune mesure pour remédier à la situation.
0: Ces horreurs continuent aujourd'hui, soit entre les enfants, soit autrement. En tant que citoyen et père de famille, je trouve cela inacceptable. Le gouvernement Orban savait, il a vu ce qui se passait et il n'a rien fait.
1: Peter Madiar a annoncé un premier plan d'urgence. L'État va injecter l'équivalent de 26 millions d'euros dans la protection de l'enfance. Florence Labruyère, Budapest, RFI.
2: En Grèce, un mort et 25 disparus dans le naufrage d'une embarcation de migrants au large de l'île grecque de Gavdos, près de la Crète. 51 personnes ont pu être secourues par deux navires qui se trouvaient à proximité, un cargo et un pétrolier. Les opérations de recherche et de sauvetage se poursuivent. Un mot de tennis à présent. L'US Open s'est conclu par la victoire hier d'Alexander Zverev après avoir dominé l'Américain Ben Shelton en 4-7, 6-3, 7-6, 5-7, 6-2. Trois mois après avoir remporté le tournoi de Roland-Garros, l'Allemand s'adjuge donc son deuxième titre du Grand Chelem. À 29 ans, ce personnage toujours aussi controversé, accusé par le passé de violence conjugale, est en train de réaliser sa meilleure saison de sa carrière. Cédric de Oliveira, il est peut-être d'ailleurs aujourd'hui le nouveau patron du tennis mondial.
3: Il a mis quelques secondes à réaliser. Dans sa bulle, prêt à servir pour un nouveau point, Alexander Zverev n'a d'abord pas compris qu'il venait de remporter l'US Open, son deuxième majeur de la saison. Pour un joueur qui a longtemps été un éternel loser, le succès est presque inattendu.
4: Moi et mon équipe, on a mis 30 ans sans remporter de titre du Grand Chelem. Voilà que nous en gagnons deux en trois mois. Tous nos efforts ont été récompensés et je pense que 2026 est l'aboutissement de toutes ces années.
3: À New York, Zverev a profité du forfait de Yannick Sinner et du retour de blessure de Carlos Alcaraz. Il est aussi passé à deux points de l'élimination au premier tour. Mais en finale, face au panache de l'Américain Ben Shelton, il s'est montré imperturbable. Visé par de lourdes accusations de violence conjugale, l'Allemand s'accommode visiblement de cette image de super vilain. En tout cas, il a su faire face à un coureur Arthur Ashe entièrement acquis à la cause de son adversaire.
4: Je sais qu'aujourd'hui, 99,9% des gens voulaient que Ben gagne. Alors je suis vraiment désolé, même si je sais que le public était contre moi. Il a toujours été incroyablement juste.
3: Pas sûr que cela suffise à amadouer un public qui, comme à Roland-Garros, applaudit la performance en grimaçant. Meilleur joueur de la saison, il va maintenant chercher la place de numéro 1 mondial en attendant de résister au retour en forme des deux tauliers Alcaraz et Sinner.
2: Et chez les femmes, la nouvelle reine, c'est la Kazakh, Elena Rybakina. C'est la fin de cette édition, mais restez avec nous à l'écoute de la Radio du Monde, car tout de suite, on retrouve Emmanuel Bastide pour 8 milliards de voisins. Bonjour Emmanuel.
5: Bonjour Charlotte Desrouin. Prochain journal dans 50 minutes, nous parlons des déchets urbains chez 8 milliards de voisins aujourd'hui.
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8: Je vous préviens, c'est assez spécial, il va y avoir du sport.
9: Non, mais vous les avez entendus, ces prétentieux de Radio France Internationale, restez avec nous. Non, mais il n'y a pas que vous, quoi. Non, on n'est pas resté avec eux, puis on est là, on est là. Donc, en ce lundi 14 septembre, en direct à Sainte-Afrique, Macarel, pour une nouvelle émission de Poil à gratter, qui, je le rappelle, vous propose de temps en temps un petit regard sur l'actualité passée et récente, toujours avec le soutien technique et moral de Franck. Et Dieu sait que de soutien en ce moment, j'en ai vraiment besoin. Allô, Macha ? Ah non, elle n'est plus là. Enfin bref. Bon, allez, on arrête de déconner parce que les choses sont graves. Et puis, je vais commencer cette émission toujours de la même façon. Puisqu'on ne parle pas de Gaza, eh bien, parlons-en. Surtout que cette fois-ci, il y a beaucoup, beaucoup de choses à dire, malgré tout. Oui, Gaza, vous vous souvenez, c'est un territoire encombré de ruines, soumis aux bombardements, et un territoire qui rétrécit encore chaque jour, avec toujours aucun moyen d'en sortir. Donc voilà,

0: C'est la partie de la bande de Gaza où s'entassent les Palestiniens 11 mois après le cessez-le-feu. Et le plan Trump en 20 points qui était censé apporter la paix et la reconstruction. Alors, l'armée israélienne occupait alors, à ce moment-là, au moment du cessez-le-feu, 53% de l'enclave et devait s'en retirer progressivement. Et elle en occupe aujourd'hui 65%. A affirmé en juillet le chef d'état-major adjoint juif israélien, le nazillon Tamir Yadai. Alors, plus de 2 millions de personnes sont condamnées à s'entasser sur 125 km² contre 365 km² en octobre, avant octobre 2023. Alors, cela donne une densité de population de 16 800 habitants au kilomètre carré contre 122 en France. Ça donne une petite idée. Une idée qu'il n'y a plus un seul centimètre carré de libre dans la bande de Gaza. Les familles survivantes s'entassent dans des abris qui sont des fours en été, qui sont ouverts à la pluie et au vent en hiver. Et bien évidemment, sans aucun moyen de ménager leur vie privée. Ce qui sépare une famille d'une autre, c'est une simple bâche. Voilà, donc les bombes et les tirs des juifs israéliens qui continuent ne tuent pas seulement directement, mais en poussant les habitants de l'enclave dans un territoire de plus en plus étroit, ils infligent aussi des blessures d'un autre type et qu'aucun bilan ne leur attribue, c'est-à-dire les accros à la santé mentale, individuelle et collective, lourdes menaces pour l'avenir, s'il y en a un. Alors, il y a une bonne nouvelle tout de même, puisque 12 pays ont décidé de sanctionner les colonies israéliennes de Cisjordanie occupées. Danemark, Portugal, Royaume-Uni, Espagne, Canada, Pologne, Finlande, Irlande, Islande, Suède, Norvège et France. Nous didiou. Alors, sanctionner les colonies, mais surtout pas Israël. Ah bah non. Alors que l'accord entre l'Union européenne et l'État juif est conditionné par le respect du droit international et des droits de l'homme. Alors voilà, la France dit qu'elle est tenue par la décision majoritaire de l'Union européenne qui refuse d'activer les conditions de cet accord. Alors notamment l'Allemagne, très frileuse quand on parle des juifs, ou admiratif de voir en l'État juif un bon élève qui a bien retenu les leçons en termes de génocide, allez savoir. Et puis aussi l'Italie de la charmante Mélanie. Alors donc voilà, la France se déclare tenue par une décision collective parce que la France, membre permanent du Conseil de sécurité des Nations Unies, n'aurait pas de politique étrangère propre. C'est étonnant. Je pense que si, elle a une politique étrangère propre, mais c'est tellement plus pratique de se cacher derrière les autres. Alors, deux arguments sont avancés par l'Union européenne pour ne pas activer les conditions de cet accord. Donc, des sanctions visant l'État juif pourraient exacerber des positions politiques extrémistes en Israël. Ouais, moi, je ne vois pas ce qu'il pourrait y avoir de pire que ce qu'il y a aujourd'hui avec des nazis à kippa au gouvernement. Et puis un autre argument, c'est que cela pourrait provoquer un surcroît d'antisémitisme en Europe. Ouais, le jour où ils comprendront que c'est l'inaction contre ces criminels contre l'humanité qui l'alimente, je pense qu'ils auront fait un petit progrès. Alors bon, en ce qui concerne le business avec les colonies juives illégales, la France a donc pris la décision de les interdire, ces importations, donc avec 11 autres pays, dont 8 membres de l'Union européenne tout de même, plus le Royaume-Uni et le Canada. Alors preuve que quand la France veut faire quelque chose, elle peut le faire. Alors Londres va aussi sanctionner des entreprises qui fournissent des services tels que la construction, les infrastructures, le financement ou l'immobilier pour l'expansion des colonies. Le ministre des Affaires étrangères britannique, Ed Miliband, a déclaré, je cite, « Un nettoyage ethnique est en cours en Cisjordanie, perpétré par des colons terroristes. » Et bien trop souvent, le gouvernement israélien a fermé les yeux sur cette situation. Alors, un petit détail, il est descendant de juifs réfugiés au Royaume-Uni. Moi, je dis ça. Alors, la France est un petit peu plus timorée tout de même, hein, puisque notre ministre illégal des Affaires étrangères, Barrot, dit Simplet, l'homme qui a peur de son ombre, assure par exemple que cette mesure n'est pas, je cite, « un boycott d'Israël ». Ah ben non. Ben non. Mais une mise en application du droit international. Bon, alors après, il n'a pas tort, en même temps. Mais bon, il n'y a pas de quoi grimper au rideau. Il ne s'agit effectivement que d'une mise en conformité avec le droit, enfin. puisqu'en 2024, la Cour internationale de justice avait rappelé que les États doivent, je cite, « mettre un terme aux relations commerciales qui contribuent à la situation illégale créée par Israël ». Un petit commentaire.
1: On va lire ensemble ce message, Alban, du chef de la diplomatie française sur le réseau social X, anciennement Twitter. Il en égrène les raisons, Jean-Noël Barrot.
2: Effectivement, les autorités israéliennes doivent impérativement mettre fin à la colonisation illégale et aux violences qui les accompagnent, écrit-il notamment. La diplomatie française qui insiste sur le fait que la Cisjordanie est au bord de l'explosion avec une expansion effrénée de la colonisation. La France ne saurait, par son commerce, soutenir une situation qui menace la sécurité des Israéliens comme celle des Palestiniens, ainsi que la paix et la stabilité dans la région. L'Europe doit avoir la même exigence. Les autorités françaises qui observent que l'armée israélienne n'intervient pas pour défendre les populations qui vivent en Cisjordanie face aux violences commises par ces colons extrémistes. Donc, la décision de la France rejoint celle qu'avait déjà prise un certain nombre de pays, puisque la France et le Canada et le Royaume-Uni décident aujourd'hui ce que 9 pays avaient déjà décidé, parmi lesquels l'Espagne, l'Irlande ou les Pays-Bas, par exemple. Maintenant, il se pose une question concrète. Comment ça va se passer? Comment s'assurer que la provenance des produits ne contrevient pas à cette décision, sachant que les exportateurs, évidemment, vont changer les étiquettes pour continuer à profiter des avantages du commerce franco-israélien.
0: Voilà, vont changer les étiquettes pour bien signifier que ça ne vient pas d'une colonie, mais que ça vient d'Israël direct. Et là, c'est autorisé, par contre. Alors, bien évidemment, le président de l'État juif, Isaac Herzog, vous savez, vous vous souvenez, la vieille burne qui avait déclaré qu'il n'y avait pas d'innocents à Gaza, genre tuez-les tous, a bien sûr couiné. Le ministre nazi des Finances, Bezalel Smotrich, a, comme à son habitude, aboyé en appelant, je cite, à chasser l'ambassadeur britannique d'Israël. L'ambassadeur américain en Israël, Mike Huckabee, alors c'est un sioniste chrétien, défenseur de la colonie juive en Cisjordanie occupée, car selon lui, je cite, le peuple palestinien est une invention. Cet ambassadeur a estimé, je recite, c'est une discrimination contre le gouvernement israélien, une discrimination contre les juifs. Voilà, car pour ce bas du front, tous les juifs sont assimilables à ce gouvernement nazillon. Quand je disais qu'ils ont encore du boulot à faire, bref. La Grande Librairie, vous savez, cette émission littéraire qui est diffusée sur France 5. Alors, il y a une habitude, c'est que quelques minutes avant la fin de l'émission, son présentateur laisse l'antenne à l'un de ses invités pour la traditionnelle carte blanche. Et il se trouve que dans l'émission du 9 septembre, la carte blanche était laissée à Adèle Hanel. Et dans ce passage d'un peu moins de 3 minutes, l'autrice et actrice militante évoque le poids des mots, leur puissance et la difficulté de dire, notamment pour les victimes d'abus sexuels dont elle fait partie. Puis elle enchaîne.
3: Ce fauteuil où je m'assois est un plongeoir. Le premier mot sera un saut dans le silence télévisuel qui englue le pays, ce brouhaha médiatique qui masque sans répit l'absence omniprésente de certaines paroles. Pareillement, la phrase est courte. Et pareillement, j'ai peur. Mais puisque je suis ici, il faut parler pour redire ce qu'il y a dans ce silence, afin que tout le monde l'entende. L'État d'Israël commet un génocide en Palestine et la France est complice. N'acceptez pas l'inacceptable. Alors sanctionnez Israël et libérez la Palestine.
0: Alors cette séquence a fait le tour des chaînes d'infos, BF Merde, CNews, France Info, etc. Mais en revanche, leur replay de l'émission a été intégralement supprimé de la plateforme numérique de France Télévisions. C'est-à-dire l'ensemble de l'émission avec tous les autres invités. Donc le groupe public explique que la position d'Adèle Hanel n'a pas pu être contrebalancée par plusieurs points de vue que son cahier des charges lui impose. Mais en réalité, France Télévisions aurait voulu, par ce retrait, prouver sa bonne foi à l'ARCOM, qui aurait déjà été saisie par plusieurs téléspectateurs à la suite de la polémique suscitée par les propos d'Adèle Hanel. Alors cette censure intégrale est une première pour l'émission. La direction de France Télévisions confirme une décision de supprimer le replay quand, je cite, « la séquence a commencé à être relayée par les réseaux sociaux au moment où beaucoup de gens ont annoncé leur intention de saisir l'ARCOM. Voilà, Théâtre France Télévisions, service public, a choisi de s'auto-censurer sous la pression des réseaux sociaux. C'est charmant. Alors Adèle Hanel a réagi dans un message, je cite « Évidemment, on se doutait que France 5 allait supprimer l'extrait. Ils ne s'en sont pas arrêtés là. Ils ont carrément supprimé toute l'émission. Ce qui est assez fou, c'est qu'ils font la démonstration parfaite de la pertinence des propos qui consistait à dire qu'il y a certains mots, certaines réalités que tout le monde sait et qui ne doivent surtout pas être dites. Ce qui est bien, c'est qu'ils nous ont aidés à faire notre démonstration. Donc, félicitations France Télévisions. » Elle est mutine, la gamine. Hein. Oh, elle est mutine. Hein. Alors, un petit rappel. Dans la même émission, Annie Ernaux, prix Nobel de littérature en 2022, évoquait Gaza en ces termes. C'était en juin 2025.
4: Les images tournées à Gaza par des reporters au péril de leur vie. École, immeubles et hôpitaux éventrés, enfants morts ou mutilés, toute une population fuyant en vain les bombes. Ces images effroyables, l'obsession des habitants de Gaza, c'est de ne pas mourir éparpillés en morceaux, parce que pour eux, la réalité est maintenant la mort et non plus la vie. La semaine dernière, nous sommes des centaines d'écrivains de langue française à avoir uni nos voix pour faire quelque chose. Dénoncer le génocide qui se déroule à Gaza, en direct, et dont toutes les preuves sont sous nos yeux. Blocus de la nourriture pour affamer les gens, déplacement des familles comme des bêtes en transhumance, massacre d'une population dont le seul tort est d'être née là. Le silence est en train de se briser. Refusant d'être intimidé par les accusations les plus abjectes, la voix qui s'élève, je la souhaite puissante et déterminée pour exiger le cessez-le-feu définitif, le retour des otages israéliens et la libération des milliers de prisonniers palestiniens en Cisjordanie. En pesant sur le gouvernement français et les instances internationales. Cela suppose que cesse la répression des mouvements de solidarité avec la Palestine. Cela suppose que soit nommé et interrogé l'imaginaire raciste à l'égard des Arabes qui est au cœur de l'acceptation du martyre de Gaza. Il en va de notre humanité, comme l'écrit ces jours-ci la jeune écrivaine gazaoui Nour El-Assi. Si les droits humains, la morale ont un sens, Gaza est l'endroit où ces valeurs doivent subsister ou mourir. Car si le monde peut nous regarder disparaître sans rien faire, rien de ce qu'il prétend défendre n'est réel.
0: Alors le replay de cette déclaration est toujours possible, pas celui donc d'Adèle Hanel. Alors une question comme ça, serait-ce que parce que l'État juif y est explicitement nommé cette fois-ci et la complicité de la France ? Je demande, voilà. NASA. NAZA est un documentaire qui a été présenté le 10 septembre en avant-première à la Mostra de Venise. Il expose non seulement les mensonges du gouvernement et de l'armée de l'État juif, mais aussi les responsabilités de tous ceux qui, à l'intérieur du pays et au-delà, se sont fait le relais d'une propagande visant à nier ou à minorer les massacres de masse, notamment d'enfants et de femmes, commis à Gaza. Alors, ce film est signé Rachel Zohr et Yuval Abraham, réalisateurs du documentaire oscarisé No Other Land sur la situation en Cisjordanie occupée. Donc là, ils en remettent une couche. On y entend 24 militaires juifs israéliens raconter leur participation à ce que certains d'entre eux, eux-mêmes, nomment génocide. La façon dont ils ont bombardé des quartiers entiers en faisant parfois des centaines de morts dans une seule frappe. Comment ils ont tué en toute connaissance de cause des enfants et accepté de prendre part à une telle industrie de la mise à mort. Alors pour des descendants des victimes des camps de concentration nazis, c'est assez savoureux, non ? Cette industrie de la mort. Après ce documentaire, eh bien, plus personne ne pourra dire que l'action de l'État juif à Gaza visait seulement à éradiquer le Hamas pour venger les massacres du 7 octobre et que le gouvernement de ce pays n'est pas responsable d'une des pires atrocités de ce début du 21e siècle. Les dizaines de milliers de civils dont les corps sont encore enfouis dans les ruines de Gaza sont le produit d'un système de morts dont les interviewés de ce documentaire ont été les rouages. Ces morts ne sont pas des dommages collatéraux, mais des meurtres de masse intentionnels, comme le dit l'un des militaires qui prend la parole dans le film. Alors, dommages collatéraux, c'est pourtant ainsi que l'on traduit le titre du film, NASA, donc un acronyme utilisé par l'armée juive israélienne en mesurant le nombre de civils qui seront tués pour atteindre une cible militaire. Les militaires qui ont accepté de parler dans ce documentaire expliquent qu'au fur et à mesure que la guerre se poursuivait et que les otages juifs israéliens étaient libérés, ce ratio fut considéré acceptable jusqu'à 500 civils tués pour une seule cible au Hamas. Sachant que ces dégâts collatéraux ne font aucune distinction entre enfants, adultes, etc. Donc des chiffres qui rendent définitivement abjects, on va dire, les arguments avancés par ceux qui ont voulu faire croire que les morts civiles de Gaza l'étaient en raison de boucliers humains disposés par les membres du Hamas pour se protéger. Vous vous souvenez de cet argument. Un militaire d'un rang élevé raconte aussi qu'au début des attaques sur Gaza déclenchées après le 7 octobre, ont été mises sur la table deux options pour frapper les membres du Hamas. Soit de nuit, dans leur maison, soit quand ils étaient sur le champ de bataille. Et que le choix a été fait de privilégier la première, plus sûre, même si elle pulvérisait des familles entières, en activant pour cela un mode de surveillance surnommé « Où est papa ?». Ils ont de l'humour en plus, ces ordures. Permettant, si par exemple une conversation était captée entre une fille et sa mère indiquant la présence du père à la maison, eh ben, on pouvait détruire tout le domicile après avoir hacké les téléphones de la maisonnée. Pour mesurer la radicalisation de la politique israélienne, le consentement de la société israélienne au meurtre de masse des Palestiniens et la faille morale de tout un pays, comme de ceux qu'ils soutiennent aveuglément, il faut se souvenir qu'en 2002, Salah Shehadeh, l'un des commandants militaires du Hamas à Gaza, avait été tué chez lui dans une frappe israélienne, tuant 19 proches, dont plusieurs femmes et enfants, membres de sa famille. À l'époque, cela avait déclenché un tollé en Israël, certains ministres de l'opposition allant jusqu'à parler de terrorisme d'État, au point que le premier ministre de l'époque, Ariel Sharon, avait dû nier avoir su qu'il y avait des enfants dans la maison. Aujourd'hui, ça passe. Ça passe. Il est aussi question, dans ce documentaire, de l'ampleur de la surveillance de toutes les télécommunications des Gazaouis, au point que l'un des militaires chargés du renseignement explique que l'on se sentait comme Dieu. Il a vraiment une sale gueule, leur Dieu. Cela rend encore plus vertigineux, à mon avis, la question de savoir comment le 7 octobre avait pu se produire, puisque tous les militants du Hamas étaient sous écoute. Il y est aussi question de la manière dont s'est répandue dans l'armée, après les massacres commis après le 7 octobre, l'idée qu'il n'y avait pas d'innocents à Gaza. Et comment on est passé en quelques jours de l'objectif d'éradiquer le Hamas à celui de raser des quartiers entiers, en privilégiant, comme le dit un des intervenants, la quantité sur la qualité. Non, j'ai un sac en papier à côté de moi, je vous rassure que ça ne va pas tarder là. Il y a aussi question de la façon dont les opérateurs des frappes commises par des drones sur des civils et parfois des enfants déclenchaient la mort à distance depuis Tel Aviv, après une pause déjeuner ou avant de sortir entre copains. Il est question aussi de la stratégie assumée de nettoyage ethnique de tout le nord de la bande de Gaza et de la volonté de prévenir tout retour en rasant des quartiers entiers. Alors, une tactique élaborée en fonction de codes de couleurs définis selon le pourcentage de la population ayant fui dans le sud et celle qui était encore sur place et qui autorisait à mettre à terre tous les endroits dans lesquels il restait moins de 25% de la population. Ben bon, voilà, 25%. Il y a aussi question du kiff, je cite l'un d'eux, des snipers juifs israéliens abattant des Gazaouis affamés, tentant d'obtenir un peu d'aide alimentaire. Et puis on y apprend aussi l'existence d'un département militaire rendant compte directement à Netanyahou, dont un des objectifs est non pas, pour reprendre les termes de l'un de ses membres, de contrecarrer les terroristes, mais de contrecarrer la paix. Tout ça, c'est dans ce film Nazca, qui est bientôt sur les écrans. Alors, pour être tout à fait honnête, bien évidemment, je ne l'ai pas vu, mais ce dont je viens pour vous parler, c'est après la lecture d'une recension, donc voilà, à vérifier. à vérifier. Mais n'oubliez pas votre sac en papier. Alors, en ce qui concerne le fait de contrecarrer la paix, c'est vrai qu'il reste une lancinante question pour la société israélienne. Comment Israël a-t-il pu se laisser surprendre le 7 octobre 2023 par le Hamas ? Comment les groupes armés palestiniens menés par la branche militaire du mouvement islamiste ont-ils réussi, sans rencontrer de résistance ou presque, à investir les bases militaires, des kibbutz et un lieu festif, à prendre d'assaut une ville, à massacrer plus de 1200 personnes et en enlever 250 autres, le tout alors que les territoires palestiniens occupés, bande de Gaza comprise, sont sous surveillance par tous les moyens humains et technologiques possibles. Le gouvernement, Adolf Netanyahou en tête, a toujours refusé la mise en place d'une enquête indépendante, pourtant demandée par une grande partie de l'opinion publique. Et voilà que cette question lancinante reprend de la vigueur dans le contexte de la campagne électorale pour les élections d'octobre, comme par hasard, puisque le quotidien israélien Haaretz, le seul qui sauve l'honneur, s'il reste encore un honneur à la société israélienne, a publié le 8 novembre une enquête qui affirme que Netanyahou avait été alerté par le président des Émirats Arabes Unis, que j'appelle MBZ. 10 jours avant le 7 octobre, MBZ prend son téléphone pour prévenir son allié israélien de l'imminence d'une opération majeure planifiée depuis la bande de Gaza par le chef du Hamas, Yahya Sinwar.
5: Dans une longue enquête, deux journalistes d'Aretz révèlent que les Émirats Arabes Unis avaient averti Benjamin Netanyahou des plans d'attaque du Hamas 10 jours avant le 7 octobre 2023. Frédéric Misselin, on vous retrouve à Jérusalem. Vous êtes en direct. Le Premier ministre israélien donc n'a rien fait de cette information. Alors lui dénonce un mensonge.
6: Oui, selon Haaretz, c'est Mohamed Ben Zayed, le président des Émirats Arabes Unis, qui a parlé directement à Benjamin Netanyahou. La conversation a eu lieu une semaine et demie avant le massacre perpétré par le Hamas en 2023. Le dirigeant émirien prévient, le mouvement islamiste armé se prépare pour une opération majeure. La conversation dure 45 minutes. L'avertissement explicite n'a pas été transmis aux responsables de la sécurité ou à l'armée par Benjamin Netanyahou, qui crie aujourd'hui au mensonge absolu.
5: Et les révélations secouent donc la classe politique, moins de 2 mois avant des élections cruciales.
6: Oui, Charlotte, Naftali Bennett, ancien chef du gouvernement et leader du parti de droite Ensemble, confirme ce qui est dans l'enquête journalistique est vrai. Il dit savoir que Benjamin Netanyahou a reçu des avertissements de Mohamed Ben Zayed, mais aussi du chef du renseignement égyptien, et il a choisi de les ignorer. Ce sont des révélations criminelles, affirme à gauche le leader des démocrates. Yair Golan écrit sur X, il savait, il a été prévenu, sa place est en prison, il est illégitime. Même tonalité chez Gadi Eisenkot, le principal opposant à Benjamin Netanyahou pour la prochaine élection. Il estime que le Premier ministre a conduit Israël au désastre aveuglément. Il est inapte à la fonction. Le bloc anti-Netanyahou réclame une commission d'enquête indépendante sur ce qui s'est passé le 7 octobre. C'est un des points de tension majeurs dans la campagne électorale actuelle.
0: Alors si le dirigeant émirati MBZ a fait cela, c'est tout simplement parce que tous les autres canaux ont échoué. Des services de renseignement arabes, notamment égyptiens et émiratis, avaient prévenu leurs homologues israéliens d'une opération en préparation, mais visiblement en vain. L'enquête publiée par Haaretz décrit les négociations secrètes entre le Hamas et Israël avant le 7 octobre sur une trêve de long terme contre une amélioration de la situation économique de l'enclave et sur un échange de prisonniers. Ces discussions étaient près d'aboutir avant que Adolf Netanyahou ne fasse traîner les choses, ce qui a rendu furieux donc le chef du Hamas, Yahya Sinwar, qui alors exigeait d'un intermédiaire qu'il mette en garde les responsables sécuritaires et politiques israéliens qui leur préparaient, je cite, un séisme. L'intermédiaire, donc écrivent les auteurs de l'enquête, a prévenu un conseiller de MBZ qui, après vérification, finit par alerter Netanyahou. Le président émirati s'est dit préoccupé par le fait que l'événement en question n'entraînerait pas seulement un bain de sang, mais déstabiliserait également l'ensemble de la région et fragiliserait les accords d'Abraham qui lie l'État juif avec certains États arabes. La réaction du Premier ministre annonce le désastre, c'est-à-dire qu'il est resté très calme et il a assuré qu'Israël contrôlait la situation. Alors en fait, il s'attendait à une opération venue de Cisjordanie et donc il n'a pas informé ses services de l'appel du dirigeant émirati. Et les renseignements israéliens, qui avaient eux-mêmes sous-estimé les alertes, ne changent donc pas de position. Alors un autre volet de l'enquête de Haaretz confirme le peu de cas que les responsables israéliens ont fait de leurs propres otages. Le Hamas a proposé dès le 8 octobre, c'est-à-dire le lendemain de l'attaque, de libérer les civils enlevés en échange de discussions sur un cessez-le-feu. Mais la guerre était lancée et l'État juif n'avait qu'un seul objectif, l'extermination du mouvement islamiste. Un petit truc qui m'a fait marrer, parce que là c'est bien cherché quand même. Hein. C'est une escarmouche entre Manon Aubry, députée européenne et LFI, et puis Jean-Michel Apathy, vieille burne journalistique. La première a déclaré que les milliardaires, oh le lapsus, mais bon, faut pas chercher. Ouais, non, je vais aller consulter, je vous promets en sortant, que les milliardaires étaient des nuisibles. Bon, ça s'applique aux deux, je suis désolé. J'en entends qui se marre, là. Apathy lui a rétorqué que ce terme était utilisé, nuisible, par les nazis au sujet des juifs. Et Marion Aubry l'a achevé en lui répondant qu'en assimilant les juifs aux milliardaires, il faisait preuve lui-même d'antisémitisme. Dans ta gueule, quotidien, dont on parlera, qu'on parlera un petit peu plus loin. Mais bon, Apathy, t'es content.
7: Est-ce que tu as eu le temps de te reposer pendant les vacances, Jean-Michel?
8: Oui, je ne me suis pas reposé.
7: Oui,
8: ouais, des fois, j'étais bien content de moi. Des fois, je disais comme lui aussi. Enfin, il y a eu un peu de tout.
7: Les vacances. Ah, parce que tu es content de toi, en plus.
2: Mais évidemment.
8: Ah, il y a des fois, ça se voit, ça fait marrer,
7: Qu'est-ce qui te fait marrer?
8: Je sais pas, les réponses, quand tu vois comment des gens réagissent, tu te dis, tiens, quand même, je l'ai bien fait chier, celui-là. Et c'est gratuit en plus. Là, ça me rapporterait vraiment la beauté du geste. Tu vois.
7: La beauté du geste.
8: Ouais.
0: Pardonnez-moi, j'étais pris de... Voilà. Donc, quotidien a fait sa rentrée. Alors, je reste dans le sujet, vous verrez. Hein. Alors, petite parenthèse, quotidien est donc conforme à tout ce qu'on appelle les talk shows. Vous savez, c'est-à-dire avec son régiment de spectateurs lobotomisés qui sont heureux de voir des clampins qui sont juste en train de causer et puis qui, sur commande du chauffeur de salle, ça c'est un métier, tu m'aurais plus, ça, chauffeur de salle, applaudissent frénétiquement, on ne sait pas quoi, et rient, on ne sait pas à quoi.
9: Merci au public d'être venu nous voir et merci à vous de regarder Quotidien.

0: Alors, je rappelle que ces gens ont non seulement le droit de se reproduire, mais et aussi et surtout le droit de vote. Donc, c'est-à-dire à quel point on n'a pas le cul sorti des ronces. Hein. Bref, alors dans sa première intervention de la saison, Paul Gasnier, donc un journaliste du quotidien, a parlé d'une influenceuse, Léna Situation, qui, selon lui, aurait lâché une collaboratrice juive pour obéir à la masse anti-sioniste. Alors voilà le commentaire d'une autre influenceuse.
1: Est-ce que vous avez regardé bon, je pense que non, mais la première émission de Quotidien, on a Paul Gagné, qui a pour moi atteint vraiment un nouveau niveau d'abject, je vous jure.
2: Une controverse qui, je trouve, dit tout de l'époque dans laquelle on vit. Je vais tout expliquer. Léna Situation, elle a beaucoup d'amis, notamment cette femme, Gisèle Journeau, une agente d'influenceur, personnage connu des vidéos de Léna Situation, mais elle est juive. Et elle a eu le malheur, après le 7 octobre, de poster des vidéos en soutien à l'armée israélienne. Résultat, une vague de haine antisémite s'est abattue.
1: Et voilà, énorme merde. Une vague de haine antisémite. Ça me rend dingue. Faire l'amalgame, tous les juifs sont des sionistes, franchement, qui est antisémite, quoi?
2: Sale sioniste, etc. Enfin, tous ces messages qu'on connaît. Et Léna Situation dans tout ça, bah, on se dit, bah, elle va soutenir son ami. Et bah, pas du tout.
1: Soutenir son ami qui soutient un génocide, l'extermination d'un peuple arabe. Mais ça vaut même pas un unfollow pour lui. Parce que c'est tout ce qu'elle a fait, Léna Situation, hein, je rappelle quand même. Comment tu te regardes dans une glace, Paul, hein? Vraie question.
2: RIP, la bienveillance. Alors pourquoi est-ce que Léna Situation fait ça? Eh bien parce qu'une influenceuse, ça ne vit que du nombre de ses followers.
1: Pas parce qu'elle se rend compte que quand même c'est chaud, tu vois. Non, non, elle fait ça parce que c'est une femme vénale. Le bingo est total, hein. Vraiment, merci Paul. Refais-nous la leçon hein, sur comment on devrait agir, hein. N'hésite pas.
2: C'est une histoire de lâcheté qui est au fond très triste.
1: Paul, la lâcheté, c'est de défendre les puissants. Et là, je pense pas que le peuple palestinien, ce soit les puissants dans notre histoire. Et toi, qu'est-ce que tu fais du coup, Paul?
2: L'odieuse injonction à se positionner de manière binaire.
1: C'est une odieuse injonction que de vouloir défendre ce qui reste de la Palestine.
2: Et le rejet viscéral du sionisme, que peu savent définir d'ailleurs.
1: On est trop bêtes. On est trop bêtes, nous les gueux, quoi.
2: La tyrannie de la majorité.
1: Ce serait bien qu'il y ait une tyrannie de la majorité, Paul. Les gens te feraient fermer ta gueule.
2: Quand la foule peut parfois s'avérer plus tyrannique que n'importe quel régime.
1: Oh, tous ces gens qui laissent pas les puissants tuer tous ceux qui veulent tuer pour des richesses, des terres. Ça devient tyrannique, en fait.
0: Vous vous rendez compte, j'ai écouté une influenceuse hein, pour préparer l'émission. Comme quoi, je suis prêt à tout, moi. Vous me lâchez. Alors, voici un autre commentaire de Pierre-Emmanuel Barré. Alors, c'était pendant l'émission, la dernière, qui a aussi fait sa rentrée sur Radio Nova.
3: Très belle rentrée pour l'émission des gros bourgeois blancs hors sol présentée par une petite fouine grisonnante qui croit tout savoir. Pas la dernière, hein?
4: Oui, c'est ça.
3: L'autre, Quotidien.
4: Ah.
3: Quotidien. Quotidien. Quotidien où Paul Gasnier, le journaliste, écrivain, chroniqueur, paillasson et porte-parole de l'État colonial israélien, continue de parler de conflit à Gaza.
2: Le monde merveilleux de Léna Situation cet été a été fracassé par le conflit à Gaza.
3: Alors on va juste remettre les choses au clair, hein, qu'on parte sur un bon pied cette année avec les collègues des médias parce qu'on reste quand même une grande famille. Hein. À Gaza, c'est un génocide. En Cisjordanie, c'est un nettoyage ethnique. Israël, c'est un régime d'apartheid suprémaciste. Et Paul Gasnier, quand on se fait féliciter par Sophia Aram, Raphaël Enthoven, Caroline Yadan et Eugénie Bastier, il est grand temps de se poser deux minutes, de se regarder dans la glace et de mettre un gros coup de boule dedans.
0: Voilà, alors, dans un autre ordre d'idées, mais toujours concernant l'international... Oui, parce qu'il y a eu le 11 septembre, là, le 25e anniversaire, commémoration du 11 septembre. Et franchement, c'était émouvant, toutes ces campagnes de presse en mémoire des 2983 victimes des attentats du 11 septembre 2001 aux États-Unis. C'était émouvant, toutes ces unes de presse, y compris en France, avec des gens larmoyants. Et là, des enfants! Alors ce serait bien un jour d'en faire autant, avec les centaines de milliers de morts civiles provoquées par les guerres yankees qui ont suivi dans des pays qui n'avaient rien à voir. Moi je dis ça, c'est toujours pareil, hein. Je propose, après chacun fait ce qu'il veut. Alors pour terminer encore cette page internationale, dans la série « Ayez peur, bordel !» Bah oui, parce qu'il n'y a plus les feux de forêt, la canicule se calme, le Covid il est loin. Alors faut bien autre chose pour lobotomiser les masses et puis leur faire accepter le coût du réarmement. Écoutez.
5: Vent de panique dans certaines grandes capitales européennes. Malgré une économie sous perfusion et un enlisement du conflit en Ukraine, la Russie menace plus que jamais le vieux continent. Désormais, l'ombre de Moscou s'étend bien au-delà des frontières de l'Ukraine.
4: Nous sommes à un moment de tension maximale entre la Russie et l'OTAN.
6: La Russie qui accentue la pression sur les soutiens de l'Ukraine.
7: Tous les jours, on a un soupçon sur une action russe hostile en Europe.
8: Les pays baltes et scandinaves ont été visés par cette guerre hybride.
9: Tentative d'attentat contre l'Allemagne le mois dernier.
10: La situation est extrêmement tendue entre l'Allemagne et la Russie.
11: Et si les tensions sont montées à nouveau d'un cran entre l'Europe et la Russie, c'est parce que l'Allemagne accuse officiellement la Russie de tentative d'attentat au drone au-dessus de l'un de ses aéroports. C'était le 5 août dernier. L'Europe, l'autre guerre de Poutine, titré Libération, panique aussi sur les bandeaux des chaînes info. Comment Moscou peut plonger l'Europe dans le noir ou encore, face à Poutine, l'Europe sur le pied de guerre? Et selon votre zone géographique en Europe, ce n'est pas une façon de parler.
12: 2000 Finlandais viennent de se préparer à une éventuelle attaque russe.
13: Les exercices militaires, eux, vont se multiplier, mais aussi en Lituanie. D'autres pays renforcent leur défense, comme la Pologne, le long de sa frontière avec l'enclave russe de Kaliningrad.
11: Et on apprenait hier dans le journal Le Monde que la Suède, dans la crainte d'une guerre, anticipe la perte de 5% de sa population. Et même en Grande-Bretagne, on est sur le qui-vive. Poutine peut-il viser des positions britanniques? Et la France dans tout ça? Les chaînes info aiment jouer à se faire peur.
14: La France est-elle la future cible de la Russie?
15: Sommes-nous les suivantes?
16: La France pourrait connaître des actions du même type.
14: Est-ce que ça veut dire qu'aujourd'hui, la France est une cible pour Poutine?
11: Après l'Allemagne, Poutine va-t-il frapper la France? Se demande même BFM en bandeau. Une stratégie d'intimidation et d'ingérence qui va s'intensifier avec la présidentielle.
0: Moi, ça me fait peur, je te jure. Bon, on va faire une pause musicale parce que je vais aller creuser mon abri pendant ce temps-là. Une petite pause musicale. Donc voilà, contre vents et marées, continuons l'exploration de la galaxie musicale de Porcupine Tree.

0: C'était Drawing the Line de Porcupine Tree, issu de l'album The Incident, sorti en 2009. Alors, je vous avais promis la dernière fois. Non, mais je sais qu'il y en a qui m'attendent au coin du bois, là. Qu'on reviendrait sur cette annonce de la création en Île-de-France d'un parc d'attractions Dragon Ball, financé par l'Arabie Saoudite. D'ailleurs, ça veut dire quoi, Ball ? Ça veut dire quoi, Dragon Ball ? Ça veut dire les couilles du dragon ? Enfin, je sais pas, je demande. Alors, donc, voici les dernières nouvelles promises. La dernière fois, c'est présenté par Rémi.
1: Emmanuel Macron, à votre avis, qu'est-ce que je vais vous dire ? Il a encore menti. Qu'est-ce que tu veux que je te dise ? On ne change pas une équipe qui ruine la France. Emmanuel Macron arrivera toujours à nous surprendre. Vous en avez forcément entendu parler. Cette gigantesque annonce de 3 parcs d'attractions qui devaient être créés en région parisienne, un investissement piloté par l'Arabie Saoudite pour un montant de près de 6 milliards d'euros, 20 000 emplois, tout le monde s'est enflammé, la presse était tout nue en disant « ça y est, on est riche, we are Qatar ». Sauf que c'était une annonce d'Emmanuel Macron. Et la réalité a fait mal au cul. Je vous le dis tout de suite, c'est un article du Figaro qui a épluché tout ça et qui a dit « en fait, c'est n'importe quoi en fait ». Tout est n'importe quoi. C'est-à-dire que l'article du Figaro nous explique « bon, alors déjà, c'est un protocole d'accord, donc il n'y a aucun contrat qui a été signé, il n'y a rien du tout ». Bon, le montant de 6 milliards, bah pareil, il est faux. Hein. La branche d'investissement de l'Arabie Saoudite a fait un communiqué, ils n'ont jamais évoqué 6 milliards. Et il y a même un proche du dossier qui dit aux journalistes du Figaro que le chiffre serait gonflé à l'hélium. Donc ce ne sera jamais 6 milliards. Encore plus croustillant, Macron il a dit il y aura 3 parcs. On ne sait pas, personne n'a dit ça. Personne n'a dit ça à part Macron. Et encore plus croustillant, dans la croustillance, tu sais, il y a Valérie Pécresse, en sa qualité de présidente de la région Île-de-France, elle a fait une petite vidéo en disant « ouais, super, les parcs Dragon Ball, écoute ».
2: Non, vous ne rêvez pas. Dragon Ball arrive en Île-de-France. Oui, Son Goku aura son parc. Un parc à quelques encablures de Paris.
1: Ouais, tout le monde s'emballe en disant « dans les 3 parcs, il y en aura un, ce sera le thème Dragon Ball ». De l'animé et tout, machin. Les ayants droit de Dragon Ball, ils n'ont jamais donné leur accord. Peut-être qu'ils ne sont même pas au courant, d'ailleurs. Donc, on récapitule. On a un projet de... En fait, on ne sait pas combien de parcs. Pour un montant de... On ne sait pas trop. Financé par peut-être l'Arabie Saoudite. Tout ça sur un thème... on ne sait pas trop, en fait. Donc, grosso merdo, Macron, il va installer un parc pour enfants avec 2 balançoires et 1 toboggan. Et aujourd'hui, on te parle de 6 milliards et 20 000 emplois. Hein, c'est pas facile à suivre.
0: Voilà, chose promise, etc. Alors, récemment, nous avons eu aussi la rentrée scolaire. Il est tout de même intéressant de noter qu'à la veille de la rentrée scolaire 2026, au moins 2355 enfants, dont 514 de moins de 3 ans, sont restés à la rue en France. C'est-à-dire sans solution après un appel au 115, le numéro d'aide pour l'hébergement d'urgence. Alors c'est une hausse de 9% par rapport à 2025 et de 42% depuis 2022. Année de la promesse présidentielle de zéro enfant à la rue. Les femmes seules avec enfants et sans un véritable toit au-dessus de leur tête sont également 2 fois plus nombreuses qu'il y a 3 ans. Par exemple, près de la gare d'Amiens, plusieurs familles se retrouvent contraintes de passer la nuit sur des cartons. Les enfants ont fait leur rentrée scolaire sans savoir où ils vont dormir le soir. À Grenoble, à Lyon, des familles sont mises à l'abri par des associations dans des écoles. Alors je rappelle que nous avons un ministre illégal du logement, le bellâtre Vincent Jeanbrun, qui, lui, pendant ce temps-là, je vous rassure, continue de péter dans la soie. Et puis vous avez vu qu'on a eu le plan d'urgence pour l'agriculture de plus de 1 milliard d'euros annoncé le 4 septembre. Mais ça ne convainc pas les organisations syndicales, FNSEA, Jeunes Agriculteurs, Coordination Rurale, etc. Alors voici le commentaire de Jocelyn Dubost, président national du syndicat des jeunes agriculteurs.
3: Plus d'un milliard, c'est suffisant ou pas ?
4: Non, aujourd'hui, malheureusement, 1 milliard, c'est pas suffisant. Le monde agricole, cet été, il a traversé une crise qui est vraiment historique. Hein, voilà, tous les territoires sont touchés, toutes les productions sont touchées. Et aujourd'hui, quand on fait les comptes après les annonces du gouvernement, le milliard ne suffira pas à relever, en tout cas, l'agriculture de notre pays.
3: Ça veut dire, vous demandez combien ?
4: Aujourd'hui,
3: le double, le triple.
4: Aujourd'hui, les chiffres, ils sont toujours pas stabilisés parce que malheureusement, on a encore une partie du pays où la canicule et la sécheresse sévit. On a aussi tous les éléments qui viennent et qui sont liés au changement climatique, hein, les tempêtes, les orages de grêle. Donc voilà, aujourd'hui, c'est vrai qu'on a un chiffrage qui est de plusieurs dizaines de milliards d'euros pour l'instant, mais ce chiffrage, il n'est toujours pas finalisé parce que finalement, on est toujours finalement en pleine crise.
0: Bah ouais. Alors sur le financement, la ministre illégale de l'agriculture est restée très floue. Alors elle a évoqué des coupes budgétaires qui pourraient concerner d'autres ministères. Alors c'est ce qui est confirmé par Maude Bréjon, notre porte-seau hygiénique du gouvernement illégal.
5: Pour financer ces 1 milliard d'euros, est-ce que le budget d'autres ministères va être amputé ?
6: Oui.
5: Lesquels ?
6: Oui, parce qu'il va falloir faire des choix. Et le Premier ministre, là encore une fois, l'a annoncé. Dans une logique de lucidité et de responsabilité budgétaire, certains ministères, et là encore, ce sera au ministre de l'Action et des Comptes Publics de préciser ses choix, qui ne sont pas complètement terminés à l'heure où on se parle, mais vont devoir faire des efforts. Dit autrement, c'est bien de l'argent frais, et certains secteurs vont devoir faire des efforts et feront des efforts. Certains ministres porteront ces efforts pour qu'on puisse aider les agriculteurs.
0: Bah oui. On trouve pas d'argent pour l'hôpital, pour l'école, pour les étudiants, mais on en trouve toujours aux dépens des autres pour des cutéreux déjà gavés de subventions agricoles. Je sais, je vais pas me faire des copains, mais je suis pas là pour ça. Hein, ça c'est clair. Par exemple, la Confédération paysanne trouve ce plan scandaleux. 1 milliard, merde, c'est insuffisant, quoi. Alors témoignage d'un maraîcher de la Confédération paysanne.
7: Le gouvernement débloque aujourd'hui une aide d'urgence d'1 milliard. Mais pour le paysan, si on fait les comptes, ce n'est pas suffisant.
8: Si on répartissait ce milliard sur les 400 000 agriculteurs qu'on est aujourd'hui, ça lui ferait 2500 euros. Je pense que c'est le salaire d'un ouvrier, quoi, pour un mois. Donc je vois pas en quoi ça peut l'aider à passer cette crise.
7: Selon le maraîcher, d'autres solutions existent. Donner 5 000 euros aux agriculteurs en aide d'urgence. Mettre en place un impôt de solidarité.
0: Ah bah tiens, pourquoi pas. Alors bien évidemment, j'ai fait un petit montage. Hein. Les rires, c'était... Non, je vous rassure quand même. Parce que quand même, il en connaît beaucoup d'ouvriers qui touchent 2500 euros par mois, lui. Il faut qu'il sorte de sa ferme. Hein. Et puis si je calcule bien, il a demandé 5 000 euros pour chacun des 400 000 agriculteurs, donc selon ses chiffres, soit un total de 2 milliards d'euros. Bah ouais, tiens, mais il habite sur quelle planète, lui ? Bref, dans le contexte économico, socialo, politico, environnementalo et j'en passe, mentalo, j'avais pas... Pardon. Dans lequel on se trouve à embourber pour les fachos du FN qui prétendent gouverner le pays, donc la priorité est de verbaliser les femmes qui portent le voile dans l'espace public. Ils ont vraiment que ça à proposer comme programme, alors que tout le monde s'en fout. Je leur précise qu'un sondage vient de tomber. Pour 61% des Français, la principale préoccupation est l'inflation, le pouvoir d'achat. Et les bonnes sœurs et leur voile, ils vont les verbaliser aussi. Et puis la soi-disant Vierge Marie avec son voile, ils vont la verbaliser aussi. Bon, un petit commentaire de Rémi encore.
1: On essaie d'occuper l'espace médiatique et c'est Jean-Philippe Tanguy, le 30 août, qui a eu cette idée merveilleuse d'une amende contre le port du voile. Bon, alors faut pas que le RN remporte la mairie des Sables d'Olonne, première info, parce que niveau voile, je peux te dire que là-bas, ça envoie très très fort. Mais qu'est-ce que c'est que cette idée, là, quoi ? Non, mais que le RN veuille parler de l'islam, pas de problème, mais de là à sanctionner tous les voiles... Moi, j'ai un copain, bon, il met un bandana, il se prend pour Francis Lalanne des années 80, je sais pas pourquoi. Il a tout le temps un bandana sur la gueule. Bon, bah, est-ce que lui, il va prendre une amende ? Les sœurs catholiques, écoute, bah, le chamallow Bayrou, écoute ce qu'il a dit. Pour lui, c'est ça le problème.
9: Je vois désormais très souvent des voiles religieux revenir dans la religion catholique.
1: Non, Alors, qu'il faille occuper l'espace médiatique et qu'en ce moment, en période préélectorale, ce soit le concours Lépine de l'idée à la con, pas de problème. Mais juste le RN, oh, le mépris pour les électeurs. Le RN, ils se disent, bon, pour faire plaisir à nos électeurs, on va parler de l'islam, tout le monde sera content, puis de toute façon, on n'a rien d'autre dans le programme.
0: Alors donc ce sujet dont tout le monde se fout excite les porteurs de sceaux médiatiques des fachos, dont une certaine Mabrouk sur BF Merde. Mais là, elle est tombée sur un os appelé Ségolène Royal. Eh oui, qui n'a rien lâché face à l'insistance putassière de l'autre.
10: Sur la question ou la proposition du Rassemblement national d'interdire le voile dans l'espace public, expliquez-nous votre position.
11: Je pense que c'est par rapport aux préoccupations des Français, c'est une diversion qui est irresponsable. Je ne vais même pas commenter, j'ai déjà dit, il y a une hiérarchie des priorités et je ne veux plus commenter cette histoire.
10: C'est intéressant de savoir.
11: Non, mais je ne vais même plus en parler.
10: Vous avez un parcours.
11: Je ne veux plus parler de cela parce que ce n'est pas la préoccupation des Français. Ça y est, on y est passé.
10: Vous l'avez acté, Madame Royal, c'est pas la. Donc c'est ainsi. Intéressant de savoir, pour la femme que vous êtes, la citoyenne, la candidate et la candidate à la présidentielle qui incarne le voile.
11: Eh bien écoutez, avec moi il n'y aura pas ça, c'est tout. Je vous ai répondu.
10: Je
11: vous ai répondu.
10: Vous êtes, si vous êtes face au Rassemblement
11: National, avec moi il
10: n'y
11: aura pas ce genre de chasse au foulard, c'est tout.
0: Ségolène, je t'aime. Vous avez remarqué à quel point elle insiste, l'autre, pour avoir son buzz, et ça se dit journaliste, ça, plutôt, mais... Bref, alors au sujet des pseudo-journalistes qui passent leur temps à poser des questions à la con aux politiques, il y en a un qui voulait faire jouer Dominique de Villepin à un petit jeu genre plutôt douche ou plutôt bain. Il s'est pris un gros retour de manivelle dans la tronche.
12: Vos jeux, vous voulez garder plutôt, pas du tout. Pas du tout, ça ne m'intéresse pas. Je ne suis pas venu pour jouer, monsieur Darrel. On n'est pas
13: qui veut gagner des millions.
12: Mais ce n'est pas des questions politiques, c'est les quiz. Les quiz, vous les faites avec ceux que ça amuse.
13: Donc vous n'avez pas le courage de choisir entre les deux?
12: Du courage? Mais je ne suis pas sot au point de choisir entre les deux. Votre petit jeu, vous le gardez.
0: Voilà, c'est très bien. Cela étant, on a quand même subi une catastrophe. Hein. Je ne sais pas si vous l'avez noté, mais Xavier Bertrand, vous savez, le représentant en aspirateur des Hauts-de-France, donc il renonce à soutenir Édouard Philippe. Donc, question, que va-t-on devenir? Et c'est là que Zorro est arrivé, puisque nous avons appris que Fabien Roussel, l'épicier communiste, dont on ne parle bizarrement plus de son affaire d'emploi fictif au Parlement européen il y a quelques années. Hein, on n'en parle plus de ça. Alors lui, donc, il a annoncé sa candidature. Alors je rappelle qu'en 2022, il avait fait 2,28% derrière Jean Lassalle, le grand champion. Je crois que la honte est un concept que ces gens ne semblent pas ressentir.
14: Oui, je suis candidat à l'élection présidentielle. C'est un choix... largement réfléchi, mais aussi largement soutenu, à 72% dans mon parti. Mais surtout, ça fait des années que je parcours la France. Je suis maire d'une commune du Nord, je connais la France de l'intérieur. Et je sais les souffrances et les espérances de changement de nos concitoyens. Mais un vrai changement qui va redonner du pouvoir d'achat, va respecter les travailleurs. Et c'est pour cela que... j'ai fait ce choix-là avec un programme, un projet de rupture pour notre pays.
0: Comme il est gentil de vouloir nous sauver comme ça. Hein. Mais on est vraiment sauvés en fait. Parce qu'il y a Roussel, mais il y a aussi Faure, donc le chef des sociotraîtres. Lui aussi, il est candidat. Hein.
15: Êtes-vous, vous aussi, candidat à la primaire socialiste?
16: Oui, je suis candidat à la présidence de la République. Et je le fais parce que je suis... je veux porter une France plus juste. Nous avons, nous, Français, été fiers d'une grande nation, industrielle, scientifique, diplomatique, sanitaire. Et ces 10 années qui viennent de s'écouler ont été un immense gâchis. Un immense gâchis, et donc parce que j'aime profondément notre pays, eh bien je veux tout reconstruire, tout rebâtir, tout réparer.
0: C'est fou, moi je trouve ça émouvant le nombre de gens qui nous aiment comme ça. Alors c'est vrai qu'il est très très bon, Faure. Voilà ce qu'il a déclaré sur les feux de forêt de l'été.
17: Évidemment, très spectaculaire et très émouvant parce que...
18: C'est du jamais vu hein, en France, 183 maisons depuis en tout cas des années et des années.
17: Je ne sais pas s'il faut oser cette comparaison, mais enfin, ça a un côté au Radour-sur-Glane. Avec ces maisons complètement brûlées, heureusement pas de victimes, mais c'est vrai que on imagine à ce moment-là la violence du feu avec des maisons qui sont totalement détruites et dont il ne reste absolument rien. Voilà, c'est effectivement il y a une espèce de vision d'horreur.
0: Alors, comparer les incendies de forêt avec un massacre commis par les nazis en juin 1944, 1200 civils, hommes, femmes et enfants assassinés, bah, fallait oser, hein.
19: Les cons, ça ose tout. Et c'est même à ça qu'on les reconnaît.
0: Alors, je rappelle que le type est président du Parti social traître et qui prétend gouverner, et donc lui-même candidat à la magistrature suprême. Et puis, on a son alter ego dans la bouffonnerie de gauche, Glucksmann. Vous savez, l'abruti qui nous brame ça pendant ses meetings.
20: Vive la France !
0: Et on a un nouveau De Gaulle, là. Je ne sais pas si vous avez remarqué. Il se cache bien, mais moi, je l'ai vu, hein. Mais bon, voilà, il vient de se pointer à une manif, il n'y a pas très longtemps à Paris, où il a carrément pris l'eau.

0: marcher bêtement. Le côté, tu vas prendre une branlée par des vrais gens qui vont te dire des vrais trucs, il n'est pas préparé. Il est pas imperméable. Tu veux, Raphaël Glucksmann, c'est un caoué. Physiquement, déjà, physiquement, c'est un caoué. Tu le mets de profil, hop, c'est un trois quarts. Et là, il tient pas l'eau, en fait. C'est un caoué pas imperméable. Il a pris une averse sur la gueule. Tu le vois derrière, regarde cette tête, hein. Ça, c'est un homme pas à l'aise. Moi, je sais. On dirait, moi, la première fois que j'ai essayé de draguer une fille. Et qu'on m'a dit, non, ta gueule, tu ressembles au père de la famille Pierre à Feu. J'avais la même tête. En me disant, bon, bah, chou blanc, donc.
1: Bah, ça arrive, hein. Rémi, un jour, je te raconterai aussi. Enfin, bon. Et puis alors, à droite, hein. Alors Rémi, toujours lui, hein, je suis désolé, nous parle de la nouvelle idée à la con du stagiaire de 3e Attal.
0: Les politiciens qui essaient de faire peuple, faut arrêter. Je sais, c'est la méthode depuis des années, l'accordéon, Chirac au salon de l'agriculture. On y croyait. Dire, aujourd'hui, quand Gabriel Attal essaie de faire peuple, tu vois bien dans ses yeux qu'il y a quelque chose qui lui échappe complètement. Dire, PMU pour Gabriel Attal, c'est une méthode pour avoir des gosses. Non, puis ce que j'aime pas, si tu veux, c'est quand les politiciens d'aujourd'hui essaient de faire peuple, on est sur une vision à peine réductrice du peuple. Les bistrots, l'alcool, le cul des vaches au salon de l'agriculture. Vous savez, les citoyens français, c'est aussi d'autres choses, hein. Il y a la culture, il y a le folklore, il y a les traditions, il y a l'art, tu vois. Si, non mais sans déconner, sérieux. Voilà, donc petit kit pour Gabriel Attal, parce qu'il va continuer, hein, de vouloir faire peuple dans sa tournée des 1000 bistrots. On a hâte de voir ce que ça va donner. Petit conseil, voilà, petit kit de survie pour bien faire semblant de faire peuple. Quand dans un bar, cher Gabriel, on va vous proposer une grande blanche, c'est une bière, voilà. Hein, commencez pas à sortir votre paille et votre carte de crédit pour, voilà, avoir une gueule de chouette-hulotte. Non, c'est une bière, c'est une bière. C'est... Pareil, hein, si on vous propose un petit jaune, faut pas immédiatement appeler la LICRA. C'est pas une insulte raciste dirigée contre nos amis asiatiques. Non, c'est une boisson, petit jaune. C'est un Ricard, c'est un Ricard. C'est un Ricard ou un pastis. Voilà, je ne veux vexer personne, je suis laïque en termes d'apéro.
1: Voilà, on approche de l'heure, mais j'ai envie de déborder un tout petit peu là cette fois-ci. Allez, je me lâche, puisque tout de même nous avons donc le maire et les filles de Seine-Saint-Denis, Bali, Balo, Bagayoko, donc qui a été pris la main dans le pot de confiture pour un ancien emploi fictif à la RATP. Toujours un commentaire de Rémi. Hein.
0: Bali Bagayoko, vous le savez, le membre La France Insoumise, élu maire il y a quelque temps, il n'y a pas longtemps, maire de Saint-Denis, qui est dans une affaire terrible de détournement d'argent public. Il aurait, à partir des années 2000, cumulé un emploi de cadre à la RATP et des mandats d'élus locaux. Alors bon, l'affaire, hein, vous êtes d'accord, vous n'êtes pas d'accord, vous trouvez que c'est normal qu'il soit condamné ou pas. Moi, ce que j'ai aimé, c'est la défense des membres de La France Insoumise. Éric Coquerel, le 25 août, est venu faire le service après-vente sur LCI. Il a dit, ouais, en fait, c'est parce qu'il est noir.
2: Vous avez dit,
3: bien
2: parce
3: sûr.
2: Qu'il est noir. Vous pensez
3: aussi,
2: qu'il est
3: oui, pense,
2: pour
3: je
2: ses
3: pense,
2: origines.
3: Je pense que ses origines, à la fois, parce qu'il est noir, mais aussi parce qu'il est issu des quartiers populaires.
0: Bah oui, qu'on est con. Bah oui, si potentiellement tu détournes de l'argent public, c'est en fait, au départ, le problème, c'est parce qu'il est noir. Mais c'est comme Sarkozy. En fait, Sarkozy, il n'est pas coupable, il est petit. Ça n'a rien à voir. À le niveau d'excuses des politiciens quand ils sont pris la main dans le pot de confiture, c'est quand même quelque chose. Mais attends, parce que c'est pas tout ce qu'il a dit, Éric Coquerel.
3: Ce qu'on ne supporte pas, c'est le fait qu'il soit devenu noir et on...
0: Pardon ?
3: C'est le fait qu'il soit devenu noir et on...
0: Ouais, apparemment, autre info, Bali Bagayoko est devenu noir en bossant à la RATP. Ou je sais pas quand, mais il était pas noir avant. Une sorte de jurisprudence Michael Jackson qui apparemment le rend innocent.
1: Bah ouais, mais on savait pas. Voilà. Mais bon, c'est pas fini, hein, puisque le député LFI Sébastien Delogu entre en piste dans le cirque des enfoirés. Il ne verse pas de pension alimentaire et ne subvient donc plus aux besoins de ses deux enfants depuis mars 2025. Alors son ex-compagne a porté plainte. L'ardoise s'élève à près de 20 000 euros. L'insoumis, qui gagne plus de 6 000 euros par mois, justifie ses manquements par des difficultés financières. Il y a des jours où on a envie de se mettre dans un trou et de ne plus en sortir. Après, je dois faire un petit mea culpa tout de même, hein, tout de même, parce que ouais, je critique tout ça, je critique. Mais bon, par exemple, il y a quelque temps, j'avais vertement critiqué, j'allais me gêner, tiens, France Télévisions pour avoir supprimé le magazine d'alerte écologique qui, comme son nom l'indiquait, vert de rage, n'y allait pas avec le dos de la cuillère, comme on dit, dans ses enquêtes de mise en lumière de crimes environnementaux. Bon, bah voilà.

0: France Télévisions m'a entendu. Non, je déconne. Et propose un nouveau magazine réalisé avec les mêmes encaisseurs de Feu Vert d'Orage. Qui s'appelle Légitime Défense. Voilà. Et donc, avec le titre, ça promet aussi. Et c'est même ce soir sur France 5. Donc, allez jeter un œil. Et là, je termine. Puisque hier dimanche, c'était l'ouverture de la chasse. Donc, les chasseurs, ces sous-hommes d'une abjecte lâcheté au trogne d'ivrogne. C'est pas de moi, c'est de Brigitte Bardot. Ah, bah oui, on a les références qu'on peut. Je suis désolé. Ces sous-hommes à trogne d'ivrogne sont à nouveau lâchés dans nos campagnes, alors faites gaffe. Mais il n'y a pas que des pochetrons consanguins, il y a aussi les non moins consanguins aristos.
1: Des centaines de pièges à mâchoires, des restes d'espèces protégées, du poison, des armes de chasse équipées de lunettes thermiques et caméras dont l'utilisation est proscrite, et des dizaines de photos compromettantes. Toutes ces affaires font partie de l'immense liste de pièces à conviction dans le procès contre Olivier Bouygues qui s'est ouvert à Orléans ce lundi. Avec 5 autres personnes, le milliardaire est jugé pour chasse illégale d'espèces protégées sur son domaine privé situé dans la forêt de Sologne. À la suite d'une dénonciation anonyme, les enquêteurs ont découvert en 2025 sur sa propriété un charnier d'animaux protégés, dont des faucons cresserelles, de grandes aigrettes, des busards, des buses variables et des grands cormorans. La Sologne, deuxième massif forestier français, est un terrain de chasse très apprécié des grandes fortunes du pays. Les 6 prévenus encourent jusqu'à 7 ans d'emprisonnement et 750 000 euros d'amende. La Ligue de protection des animaux, qui a déposé la plainte, estime que ce procès doit servir d'avertissement à l'élite française et lui rappeler qu'elle n'est pas au-dessus des lois.
0: On prend les paris sur le résultat du procès ? Allez, si jamais j'ai des infos, bien évidemment, je vous en prépare. Voilà, on s'arrête parce que là, j'ai débordé. J'espère qu'il n'y a pas un contrôle parce que j'ai franchi la ligne blanche, là. Merci de votre attention et de votre patience. Merci, Franck, d'avoir rebondi parce qu'on ne vous a pas dit, on ne peut pas vous raconter ce qui s'est passé dans le studio, mais ça a été du ping-pong. Bravo, merci. Et puis, on se retrouve en pleine forme la prochaine fois. Ciao, ciao.

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1: Salut tout le monde, bienvenue sur Radio Saint-Taf et Yep Radio pour un nouveau numéro d'Eric et Rock, où deux fois par mois environ, on défriche et on décrypte le meilleur de la culture pop-rock de ces dernières semaines, et ça va être chaud, très chaud pour cette fois, puisqu'on va s'intéresser aux plus beaux albums parus cet été 2026, placés sous le signe, hélas, de la canicule et des incendies. Mais haut les cœurs, puisque de belles nouveautés nous attendent avec, pour démarrer, le nouvel album de Yard Act, You're Gonna Need a Little Music.
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0: Plus que jamais, on a besoin de musique, de Yard Act. Les trublions du rock anglais actuel qui reviennent avec un déjà troisième album, You're Gonna Need a Little Music, 2 ans après Where's My Utopia, avec ses défauts qui nous font toujours apprécier la bande à James Smith, leader fantasque et fantastique d'interprétation et de génie d'écriture. Quand on écoute Yard Act, on retrouve un héritage musical pas si éloigné que cela, à classer entre Pulp et Blur, en plus des pérégrinations hip-hop par-ci par-là. Sur You're Gonna Need a Little Music, le groupe a décidé de la jouer plus pop, plus carré et machine à tube. Le résultat est percutant mais moins surprenant du coup. Thèse, antithèse, synthèse, You're Gonna Need a Little Music est certainement l'album le plus abouti et costaud du groupe qui maîtrise de plus en plus son sujet.
1: 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And when we're talking of the future, it's always love, life or career. 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

Voici l'histoire d'un seul homme qui voulait être Led Zeppelin à lui tout seul. Jack White, parti mâle du duo mythique White Stripes, en compagnie de Meg, son ex-femme, et qui ont créé ensemble Seven Nation Army, hymne des années 2000. Puis séparation, puis l'aventure raconteur en compagnie entre autres de Brendan Benson, et puis Dead Weather avec Alison Mossart de The Kills, avant une carrière solo tout aussi riche que ses aventures précédentes. Frozen Charlotte est donc son 20e album, toutes formations confondues. Toujours dans cette quête absolue d'un rock teinté de blues, gavé de tubes puissants et de riffs tranchants. On prend de la bonne énergie, plein les tympans, en direct des studios de Third Man Records, son propre label. Jack White n'est pas un imitateur, il continue de creuser un sillon déjà emprunté par Page Plant et consorts, et en garde l'inspiration pour nous faire dire non, le rock n'est pas mort.

Nouvel album du groupe originaire d'Austin, Holy Wave, qui ne nous perd pas dans un paysage désertique du Texas, cactus et bartas brûlés, mais plutôt vers une élévation par-delà les nuages à la rencontre du cosmos. I'm Dada est un disque mélancolique, vaporeux, qui incite à l'évasion et que l'on écoute facilement en redécouvrant des titres. Pour l'influence, on peut penser à Robert Wyatt, comme en témoigne l'introductif US 54.

La sensation pop anglaise de ces vacances d'été 2026, c'est à Man Woman Chainsaw qu'on la doit. Cannonball, premier album accompli après plusieurs années d'existence et plusieurs singles, où le groupe a su affiner son identité musicale. Sur la forme, on peut évoquer Black Country New Road, le groupe étant mixte et composé de 6 musiciens. Et puis l'orchestration est particulièrement riche et soignée. La comparaison s'arrêtera là, puisque les formats des titres sont beaucoup plus standards et tubesques. Le groupe fonctionne avec les trois voix de Vera, Amy et Billy, drapées du violon tourbillonnant de Clio. Un premier album parfait qui n'évite pas quelques gimmicks, maintes fois entendus, mais malgré ça, on se laissera vite séduire.

0: I think that's the minimum soft. 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
1: Je me suis longtemps posé la question si j'allais programmer ou non Reality Awaits, le nouvel album des Strokes, qui constitue toujours un événement annuel, mais qui depuis plusieurs nouveaux essais fait à chaque fois craindre le pire. À ses débuts, le groupe new-yorkais a remis le rock au goût du jour, à coups de riffs bien servis, sous une voix de jeune braillard comme on aime en entendre, Converse et veste en jean à l'appui. C'était super cool, et puis la hype s'évaporant avec l'inspiration. On a eu peur, et dès le départ de l'album, c'est le pire, pour moi en tout cas. Pourquoi Julian Casablancas utilise l'autotune? Ça flingue tout, ni plus ni moins. Alors j'ai du mal. D'autant plus que chaque membre du groupe a ramené ses idées pour réaliser une synthèse commune assez malheureuse en fait. Après, je trouve que ça ne ressemble pas à grand chose de connu, c'est là qu'on peut saluer l'initiative. Mais l'alliage du son des années 80 aux dernières technologies à la sauce Strokes ne me séduit pas plus que ça, désolé.

Different When It's Silent, nouvel album de Tricky. S'il ne doit en rester qu'un, ce sera lui, le bad boy du trip-hop dont il est à l'origine tout autant que Massive Attack. Mais Tricky, c'est l'écorché vif, la gueule et la voix cassée, et le trip-hop viscéral, minimaliste et sans phare. Hormis pour toutes les muses qu'il a fait chanter, Martina Topley-Bird en tête. Avec elle, il aura une fille, Maisie Maina, miracle de sa vie, qui se donnera la mort en 2019. Drame, plaie ouverte et douleur à jamais. Alors fatalement, on pense à tout ça au long de l'album. Et puis, on est content de retrouver le sorcier aux manettes pour un album très abordable avec une voix cette fois masculine pour l'ensemble des titres. Mitch Sanders, de Bristol, lui aussi magnifique de sensibilité et de justesse. Le retour de Tricky, pari réussi. On écoute Marinade avec la voix du maître au premier plan.

Et on termine ce nouveau numéro d'Eric et Rock avec le deuxième album de James Ellis Ford, Lost in Another World. Je parlais tout à l'heure du son des années 80 avec l'album des Strokes. James Ellis Ford s'en inspire aussi beaucoup, surtout de la New Wave, mais avec beaucoup plus de classe que les New Yorkais. De la Dream Pop, des mélodies légères comme parfois menaçantes avec des tempos variés. L'album se distingue surtout par sa couleur musicale homogène, comme Beach House, c'est par exemple aussi le faire. Et l'album est particulièrement réussi dans le genre. Et s'il réussit, c'est aussi parce que James Ellis Ford est un producteur chevronné d'albums à succès, comme l'ensemble de la discographie des Arctic Monkeys par exemple, pour ne citer que. Donc pas n'importe qui sait composer avec panache et inspiration. C'est donc tout pour ce nouveau numéro d'Eric et Rock. Merci d'avoir écouté, on se reparle très vite. Bye bye.

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Salut les pioupiou. Comment ça va cette semaine? Bienvenue sur Radio Capitaine pour la 90e de nos aventures. Le futur commence lentement. Future starts slow.

0: T'es bien sur Radio Capitaine. Comment ça va cette semaine?
1: Qu'est-ce que tu fous, Joe?
2: Aide-moi plutôt.
1: Ah non, certainement pas. Pas encore la machine à voyager dans le temps, Joe. La saison dernière, on est resté bloqué 3 émissions en 188 800, je te rappelle. Coincé dans le cosmos, souviens-toi. En plus, il s'est rien passé, c'était du foutage de gueule. Le capitaine Cosmos, le corsaire de l'espace, le DJ intersidéral.
2: Non, mais en la bougeant tout à l'heure, j'ai vu qu'il y avait un bouton en dessous et que j'avais pas vu jusque-là. Et qui doit, à mon avis, ouvrir beaucoup plus d'options.
1: Non, Joe.
2: Si, regarde, capitaine. Là, c'est le cadran comme d'habitude, mais réparé en plus. Tiens, au hasard, comme c'est de la mission 90, je te mets en 1990. Comme ça, juste pour voir.
1: Non, Joe.
2: Si, si, regarde là, c'est là, en dessous, sous le clapet, il y a le bouton on-off, et juste à côté, ce symbole avec une courbe croissante. Au départ, un bébé regarde, puis un homme adulte et un vieillard.
1: Et alors?
2: Eh ben, c'est logique. On dirait qu'il s'agirait d'un moyen de rajeunir ou de vieillir en même temps qu'on peut voyager.
1: Quoi?
2: Tu penses pas?
1: Comment?
2: Mais si, c'est logique.
1: De quoi? Oui, bah peut-être. Mais fais pas le con. Allez, débranche-moi ça.
2: Ça va.
1: Non.
2: Allez.
1: Non. Et pourquoi 1990? Putain, c'est absurde. Pourquoi pas 1989,
2: c'est l'émission 89,
1: le mur de Berlin, ou... Je sais pas, je vois pas l'intérêt. En plus, en 90, j'avais 16 ans, et toi, je sais pas. Non.
2: Ouais.
1: Non, je te dis, arrête.
2: Allez,
1: sérieux,
2: ça
1: enlève
2: va marcher.
1: Ce truc. Mets sur off.
2: Non.
1: Remets le cadran, là, à la date de cette année, s'il te plaît. Merci, Joe. J'ai envie de faire une émission normale.
2: Moi. Ok, ok. J'appuie pas sur ce bouton-là. Oops.

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0: Non, c'est pas vrai, putain! Merde, qu'est-ce qui m'arrive?
1: Oula, vaut mieux pas que je parle. Je vais continuer à penser. Comme ça. Oui. Uniquement dans ma tête. Ah, c'est dur. Mon esprit m'échappe.
0: C'est quoi ce bébé? T'as faut que j'aille au lycée, je suis en retard.
1: Putain, reprends-toi, capitaine. Ah, ça y est, ça me revient. C'est Joe et sa foutue machine à remonter dans le temps.
0: Oui, Joe, je m'occupe de toi. T'as vu ce que t'as fait? C'est malin! T'es content de toi? Ah, crie pas, ça va aller, Joe. C'est moi, c'est le capitaine. Bon, à 16 ans, ok, mais ça va aller.
1: Et la machine? Elle est où maintenant? Ah! Elle est là. Derrière ce fourré. Putain, comment on a atterri là? J'en sais rien. Voyons voir. Le cadran. Évidemment, il est cassé. La vitre a explosé avec le voyage. Merde! Merde! Est-ce que je peux faire bouger les chiffres?

Allons-y par là, dans cette direction. On verra bien, putain. Putain, 90, 1990. Mais pourquoi, bon sang? Allez, bébé Joe, viens avec moi.

0: Bon, résumons-nous, les pioupiou. C'est le capitaine. Je vous parle depuis ma pensée, ou ce qu'il en reste. Ouais, c'est bizarre, mais c'est parce que nous sommes en 1990. J'ai 16 ans, et Joe a à peine 2 ans.
1: Joe, ça va ?
0: Apparemment, ça a l'air d'aller. Il a pas froid, il a pas faim, il a toujours pas fait dans sa couche pour l'instant. Je le soupçonne même de l'avoir fait exprès, d'avoir appuyé sur le bouton, et de s'amuser comme un petit fou.
1: Hein, bébé ?
0: En attendant, pour moi c'est horrible. Mon corps, tous ces boutons, mais surtout, des pans entiers de ma pensée se déchirent. J'ai l'impression de venir d'un pays qui n'existe plus, ou pas encore. Bon, se souvenir de là où j'ai laissé la machine. À l'orée de la forêt, oui, c'est vrai. Qu'est-ce qui m'arrive ? Je meurs d'envie d'aller au lycée, de retourner sur mes propres pas. Mais il ne le faut pas. Absolument pas. Il faut que je résiste. Je risque de créer des failles spatio-temporelles et des univers parallèles tordant le continuum. Enfin bref, comme dans Retour vers le futur 2. Ah, j'ai l'impression de me McFlyiser. C'est horrible.

0: Voyons voir, qu'est-ce que j'ai dans les poches? Tiens, je crois voir un village au loin. Est-ce que j'ai un peu d'argent? Attends bébé, je te pose 2 secondes. Ah, un billet de 50 euros. Ah putain, mais 50 euros, qu'est-ce que je vais foutre avec ça? Si on est vraiment en 1990, il me faudrait des francs. De toute façon, on va savoir ça très vite. Au prochain village, la presse, un passant, n'importe quoi. On va savoir tout de suite.
1: Bon bébé, je te prends avec moi. Je vais pas te laisser là.
0: Putain, ce bébé, y a pas tortillé. C'est Joe, c'est sûr.
1: Ça va, bébé? C'est toi, Joe? Tu rigoles? Tu te fous de moi ou quoi? Comment on fait pour rentrer dans le futur maintenant? On attend 20 ans que tu grandisses, que tu fasses toutes tes études pour pouvoir réparer le cadran et rebrancher la machine? Quoi? Qu'est-ce que t'essaies de me dire?

Bon, c'est confirmé. Ça a vraiment marché, sa connerie. Je viens du village, et là je suis de nouveau à l'orée du bois, mais on est bien en 1990. Alors, on a encore du pot, car on n'est pas très loin du lac et du massif, près de la radio. Je peux toujours essayer d'aller chercher quelqu'un. Un savant, un chercheur, genre doc dans Retour vers le futur, un des professeurs de Joe peut-être. Comment il s'appelle déjà, le prof dont il me parle toujours, là? Putain, merde, Gérard, Bernard, merde, ça me revient pas. Je deviens débile, c'est horrible. J'ai les pensées qui s'entrechoquent. Je suis dans mon lit, à la maison, j'écoute Fun Radio. Patrick Bruel chantait, alors regarde. Regarde un peu. Je disais donc que j'allais mettre la cassette des Rolling Stones. En ce moment, je suis heureux. Qu'est-ce qui m'arrive? Ma pensée, en train de s'effacer, résiste. Ah, la machine

Bon, je suis revenu du village. On est bien en 1990. J'ai 16 ans. Ouais, c'est Joe. Il ne parle pas encore. Il a à peine 2 ans. Et c'est lui qui sait se servir de la machine à voyager dans le temps. Ouais, enfin... La machine, elle est cachée. Derrière un bosquet, à quelques kilomètres de là, à l'orée de la forêt. Je suis le capitaine. Faut que je me souvienne de ça. Je dois animer une émission de radio dans le futur. Radio Capitaine, ça s'appellera, je crois. C'est ça. Radio Capitaine. Je suis leur mascotte. Le soir, le mercredi surtout, F venait me chercher et on montait chez les terminales filles, dans leur chambre. Mais malheureusement, elles se sont fait dénoncer et renvoyer de l'internat. Moi j'ai eu de la chance, car si mes parents apprenaient que je monte dans le dortoir des filles, je me ferais tuer.

Les autres me prennent pour un clown, un fou, car je fais des conneries. 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

0: je dormais avec, mais sans faire l'amour. Et la nuit, quand la lune éclairait assez par les fenêtres s'envolait, je la regardais. Et je la trouvais fragile et belle. J'entendais son souffle régulier. Et doucement, très doucement.
1: Ah, qu'est-ce qui m'arrive ? Ma pensée.
0: Je me penchais vers elle. Je fermais les yeux.
1: C'est en train de s'effacer. Tu es le capitaine, putain.
0: Et je sentais son souffle tout près de mes lèvres.

0: Pourquoi ce soir ? Parce qu'il fallait un soir et que le destin a voulu que ce soit celui-là. Et ironiquement, Jean-Jacques Goldman chante « Tout n'est pas le temps qui meurt ». La chanson vient de se terminer, une autre commence sur un rythme de batterie. Comme va recommencer la vie avec les surprises que me réserve le destin. 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Tu ris, mais sois tranquille. Un matin, j'aurai tout ce qui brille dans mes mains. Qu'est-ce qui m'arrive? Qu'est-ce qu'il a ce bébé? Ah oui, c'est vrai. C'est Joe. Ça va, Joe?
1: Hé, hey, capitaine, c'est moi, Joe. Écoute-moi vraiment et tu m'entendras à la place de ça. Capitaine, capitaine.
2: Ah ça y est, je t'entends.
1: Ah bah quand même.
2: Ah bah j'en étais sûr, c'est bien toi.
1: Bah tu voulais que ce soit qui?
2: Oui, bon bah quand même. Qu'est-ce qu'on fait maintenant? Hein?
1: T'inquiète.
2: La machine, nous, comment on revient à notre époque?
1: Mais t'inquiète, il y a une option, on peut régler le temps du voyage. Et je l'ai mis sur le minimum, c'est une heure. Donc d'ici à la fin de l'émission, on sera tranquillement de retour sur le bateau. T'inquiète, capitaine, profite. Laisse-moi dans la forêt, avec les lapins, les renards et les loups. Et va t'amuser.
2: Quoi?
1: Je sais pas, retourne sur les traces de ton passé. Va à la rencontre de toi-même, si tu en as encore le temps.
2: Mais, et toi, si je te laisse là, tu vas te faire bouffer par les bestioles.
1: Mais non, je suis sûr que je peux leur parler, entrer en contact avec elles.
2: Comme Yakari? Tu déconnes?
1: Non, non, non, je suis sérieux. Et ton lycée où t'étais au même âge que t'as là, il est dans le coin?
2: Ouais. À quelques kilomètres? Pourquoi?
1: Je sais pas.
2: C'est vrai. J'aurais peut-être deux ou trois trucs à me dire, finalement, qui pourraient m'être utiles dans le futur.
1: Ah, tu vois?
2: Mais je risque pas de créer une faille spatio-temporelle ou un univers parallèle qui pourrait prendre la place du réel, du présent que nous connaissons. Enfin... un autre, un deuxième présent, où plus rien ne serait pareil. Tu vois, comme dans Retour vers le futur 2, tu l'as vu?
1: Non. Il est tordu le continuum spatio-temporel. C'est des conneries tous ces univers parallèles, tout ça.
2: Ah bon?
1: Ben oui, j'ai déjà testé. La machine, capitaine, la machine. Si seulement t'écoutais un peu mes émissions.
3: Les aventures fabuleuses et extraordinaires du lieutenant Jonathan.
1: Tu le saurais.
2: Ah bon?
1: Va, capitaine, ton temps t'est compté. À tout à l'heure, sur le bateau.
2: Mais, et la machine, et toi?
1: Aucune importance. Quand le temps programmé sera écoulé, passé, nous rentrerons automatiquement, comme des coucous dans leur boîte.
2: Comme des coucous dans leur boîte? Ok, j'y vais, je fonce.
1: Non, capitaine, attends.
2: Quoi, encore?
1: Tu te souviens de l'almanach des sports que Biff Tannen a piqué à Marty McFly dans Retour vers le futur 2?
2: Non. Ah si. Pourquoi?
1: Eh ben, regarde sur le côté de ma couche. Là, là.

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Lundi 23 avril 1990. Je suis dans mon lit. J'ai les pieds contre le mur, allongé sur le ventre. À ma droite se trouvent trois armoires, ce qui me fait un peu de tranquillité. À ma gauche, il y a le mur. Un mur froid, un mur dur, un mur gris. Mon petit poste fonctionne à côté de moi. J'écoute les Rolling Stones en concert. Devant moi, je vois le radiateur blanc, sale, avec une serviette blanche et noire dessus. Le paysage représente une nuée d'oiseaux qui vole au-dessus d'un lac d'un pays merveilleux et féerique. Au-dessus du radiateur, deux taches marron attachées à une tringle servent de rideau et ne sont pas fermées sur la fenêtre ouverte. Un petit courant d'air froid rentre par la fenêtre. De cette fenêtre simple, je vois le dernier étage d'un immeuble jaunâtre. Le toit gris est flanqué de deux énormes cheminées qui se trouvent au milieu de la fenêtre et de ma vue. Sur ces deux grosses cheminées, je devine les antennes sur lesquelles se branche la solitude. Dehors, le ciel est noir. Je ne vois aucune étoile. Vers le fond du ciel, on voit du rouge. C'est la lumière de la ville. La seule étoile dans cet horizon vertical et cubique, c'est... Faut que j'arrête d'écrire. Un pion vient de me dire que mon frère jumeau m'attend en bas de l'internat, à l'entrée du réfectoire. Mon frère jumeau ? Mais je n'ai qu'une sœur. C'est quoi ce délire ? Je descends. Plus tard. C'est incroyable ce qui vient de m'arriver. Je ne sais pas si je peux en parler dans ce journal. C'est égal. De toute façon, je vais le détruire après ces quelques lignes. Seul m'importe l'almanach des sports, maintenant. Allez, je le regarde une fois encore, et après j'arrête. Je suis à la lettre les instructions que m'a données mon frère jumeau, appelons ça comme cela. Alors, juin, juillet, 4 juillet, 90, au Mondial, en Italie, l'Angleterre perd au pénalty contre l'Allemagne après un match nul 1-1-1 en demi-finale. C'est extraordinaire. La finale, pour voir, et après j'arrête. Le 8 juillet 1990, l'Allemagne gagne la finale de la Coupe du Monde 1-0 contre l'Argentine. But de Bremer. Sur pénalty.

0: Ça y est, les piou-piou. C'est la fin de l'aventure. Nous sommes tous rentrés sur le navire, sains et saufs. Ça va, Jonathan ?
1: Superbement, capitaine. Comme si je venais de naître.
0: Mais, t'as une jambe de bois ?
1: Ah ça ? Mais, je l'ai toujours eu, capitaine. Depuis tout petit. Mais tu le sais bien, c'est toi qui m'as trouvé dans une forêt estropié, à moitié mort quand j'étais encore qu'un nourrisson. Enfin, non ?
0: Ouais, c'est ça.
1: Tu m'as sauvé, capitaine. Mais ça t'a porté chance, on dirait. La légende raconte qu'après m'avoir trouvé, tu te serais constitué une fabuleuse fortune sur les jeux de chance et de hasard.
0: Oui, peut-être.
2: En attendant, nous voguons librement sur les mers du monde, mes amis. Et cette semaine, ce n'est pas parce qu'on est riche qu'on ne crédite plus les artistes. Donc, nous avons écouté, pour commencer, Future Starts Laws, The Kills. Première chanson de l'album Blood Blessure, sorti en 2011 de notre ère. Contract on the World, Love Jam, Public Enemy, tiré d'un album sorti en 1990. Tiens donc, comme c'est bizarre. Puis, la Do des Breeders sur l'album Pod, sorti en 1990. Ah bon ? Rock Music, oui, c'est une chanson des Pixies, tirée de l'album Bossa Nova, enfin la cassette en vérité, sortie en 1990. Enjoy the Silence sur l'album Violator de Depeche Mode, année de sortie 90. Hold On To Your Hat, une chanson des Rolling Stones, l'album qui allait sceller la lente réconciliation des Glim Twins. En... Non, 89. Puis, 1990, Jean Leloup. Jean Leloup qui, d'ailleurs... One Country. Les Australiens de Midnight Oil. La cassette, Blue Sky Mining, de 1990. Desire, U2, Rattle and Hum, concert... En l'an de grâce, 1990. Candy, Iggy Pop, Brick by Brick, 1990. Et Come As You Are, de Nirvana. Nevermind, en 1991, avec leur nouveau batteur. Arrivé à la place de... Si tu remplaces le nouveau batteur et à la place de... Tu gagnes un t-shirt. En 1990. Allez, j'arrête avec ça, c'est fini. Là, on écoute une version remasterisée en 2009 de Tubular Bass, version single de Mike Oldfield. Les aventures du capitaine Cosmos et du lieutenant Jonathan en 1990 étaient sonorisées par la version de 1973 de Tubular Bass, la partie 1, et deux versions orchestrales adaptées de ce fabuleux disque à deux chansons. Une par face, qu'est Tubular Bass de Mike Oldfield. Il y avait aussi A New Machine, partie 1 et partie 2 de Pink Floyd. Enfin, une cassette avec des lits sur la pochette dessus, sortie en 1990. Et Cecilia Ann... Des Pixies, toujours Bossa Nova. Les effets spéciaux, la technique, c'est Joe et Zicali. Le site de l'émission, c'est toujours www.radiocapitaine.com. Radio Capitaine, l'émission, troisième saison. Je vous aime.

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3: Merci d'être à l'écoute de RFI, les 17h à Paris, 15h en temps universel et 18h à Aden. Le journal vous est présenté par Charlotte de Rouen. Bonjour Charlotte.
4: Bonjour Caroline, bonjour à tous. Au Yémen, les rebelles houthis alliés de l'Iran renforcent leur contrôle sur le détroit de Bab el-Mandeb et répliquent aux frappes saoudiennes. Cette route maritime est particulièrement importante pour les exportations saoudiennes de pétrole. Les appels à ralentir le développement de l'intelligence artificielle se sont multipliés ces derniers jours, notamment de la part de grands patrons américains, ce qui inquiète les marchés. Et puis la sécheresse sévit toujours en Europe et elle a de lourdes conséquences économiques. En Allemagne, notamment, le trafic de marchandises par péniche sur le Rhin est très ralenti à cause du faible niveau de l'eau. La réunion qui devait avoir lieu aujourd'hui entre l'Iran et les pays du Golfe pour parler du détroit d'Ormuz a été reportée à une date ultérieure. Selon Téhéran, c'est l'Arabie Saoudite qui a demandé ce report. Riyad aurait invoqué la situation au Yémen. L'Arabie Saoudite est en effet aux prises avec un autre conflit à sa frontière sud. Les rebelles yéménites houthis ont annoncé aujourd'hui des frappes contre des cibles militaires en territoire saoudien. Réponse aux frappes menées hier par le royaume sur les rebelles. Parallèlement, les Houthis continuent de resserrer leur contrôle sur le détroit de Bab el-Mandeb. Oriane Verdier.
5: En effet, les autorités houthies affirment avoir pris le contrôle d'autres îles stratégiques au nord du détroit de Bab el-Mandeb et donc aux portes de la mer Rouge. Les rebelles yéménites renforcent ainsi jour après jour leur emprise sur une voie maritime majeure et imposent un blocus aux côtes saoudiennes. Après la fermeture du détroit d'Ormuz à l'est, l'Arabie saoudite avait dévié ses exportations de pétrole brut en empruntant la mer Rouge. Il y a deux semaines encore, les Houthis, soutenus par l'Iran, contrôlaient la partie nord-ouest du Yémen. En quelques jours d'affrontement, ils sont arrivés à prendre le contrôle de toute la côte yéménite qui longe la mer Rouge jusqu'au détroit de Bab el-Mandeb. Face à eux, des forces gouvernementales yéménites fragmentées. Ces dernières sont soutenues par le grand voisin saoudien qui semblait peu enclin à s'engager concrètement dans une nouvelle guerre au Yémen. Hier soir, les forces gouvernementales ont annoncé avoir lancé une contre-offensive en direction de la côte. Ce conflit risque de durer. La guerre déclenchée en 2014 entre ces deux forces avait été gelée par une trêve conclue il y a 3 ans. Seulement.
4: Oriane Verdier, le Premier ministre algérien, est arrivé à Bamako pour une visite officielle. Au programme, une réunion de travail entre les deux délégations et une rencontre avec le chef de la junte. Il y a 3 semaines, c'est son homologue malien, Abdoulaye Maïga, qui avait fait le déplacement à Alger, signe de la volonté de relancer la coopération entre les deux pays. 12 pays européens appellent l'Union européenne à se renforcer dans l'Arctique face à la menace russe, alors que les tensions sont de plus en plus importantes avec Moscou sur fond de guerre en Ukraine et que le président américain a fait part il y a quelques mois de ses velléités d'annexion du Groenland, territoire autonome danois. La France, le Danemark ou encore la Suède demandent à Bruxelles de muscler la présence européenne dans la région arctique, demande à l'occasion d'un sommet qui se tient ce lundi en Finlande. L'ONU appelle à une action urgente autour de l'intelligence artificielle, évoquant des risques sans précédent posés par les systèmes les plus avancés. Plusieurs patrons américains du secteur ont eux-mêmes plaidé pour un ralentissement des avancées dans le domaine. Celui d'Anthropic, Dario Amodei, appelait samedi à ralentir la vitesse de développement de l'IA. Il est nécessaire, selon lui, de temporiser l'amélioration pour prévenir les risques, une position soutenue par Elon Musk ainsi que Sam Altman, le patron d'OpenAI. En tout cas, ces appels inquiètent les marchés, Alice Froussard.
6: Les actions mondiales liées à l'intelligence artificielle ont souffert lundi matin, notamment celles des entreprises qui ont énormément investi dans ces infrastructures, à savoir les data centers ou encore les puces. En Asie, les géants sud-coréens Samsung Electronics ou SK Hynix ont clôturé en baisse de 4 et 6 % respectivement. SoftBank, l'un des plus grands investisseurs d'OpenAI, a vu son cours chuter de plus de 13 % au Japon et même moins exposé à la tech que d'autres marchés. La Bourse de Paris réagit elle aussi. Vers 11h, le CAC 40 reculait de 0,75%. Mais malgré ces effets concrets, le ralentissement du développement de l'intelligence artificielle est-il encore possible? Car la concurrence est telle, avec des centaines de milliards d'investissements en jeu, qu'aucun des fleurons de cette technologie ne se risquera à lever seul le pied. Anthropic se dit prêt à se coordonner avec ses rivaux, mais il exclut la Chine. Il y a donc une dimension géopolitique qui entre en jeu, car si les États-Unis ralentissent, la Chine pourrait bien gagner la bataille de l'IA, et ça, c'est l'une des plus grandes craintes de Donald Trump.
4: Donald Trump qui s'en est pris au patron d'Anthropic, on le disait, fustigeant une conspiration malsaine contre l'IA. Les autorités israéliennes mènent une politique visant à éliminer toute possibilité de nation palestinienne. C'est ce que dénonce l'ONG israélienne B'Tselem. Dans un nouveau rapport, l'Organisation de défense des droits de l'homme évoque la multiplication des violences en Cisjordanie occupée, les restrictions à l'encontre de Palestiniens, restrictions de mouvement, étouffement économique, destruction sociale et politique, mais aussi la conquête du territoire palestinien. Le ministre de la Culture israélien veut déchoir deux réalisateurs de leur nationalité. Yuval Abraham et Rachel Zohr ont remporté hier le prix spécial à la Mostra de Venise pour leur documentaire NASA. Leur film montre témoignages d'anciens militaires à l'appui que les mécanismes utilisés par l'armée israélienne pour éliminer les civils palestiniens dans la bande de Gaza. RFI 17h et 6 minutes à Paris, en France, le procès d'Othmane Garrido s'est ouvert ce lundi devant la cour spéciale. L'homme est accusé de meurtre commis en Syrie et en Irak sous le règne de l'État islamique. Devant la cour, il a partiellement reconnu les faits, assuré avoir cheminé pour se distancer de l'idéologie depuis son arrestation en 2020. Aujourd'hui âgé de 32 ans, il encourt la réclusion criminelle à perpétuité. Il est le seul homme survivant de sa famille. Son père et ses deux frères ont été tués sur place. Interdire l'accès aux réseaux sociaux pour les moins de 15 ans. La France soumet ce lundi une nouvelle version de son projet de loi à l'Union européenne. Le Conseil constitutionnel avait considéré le mois dernier que le texte adopté par le Parlement portait atteinte à la liberté d'expression. Alors, qu'est-ce qui change dans cette nouvelle mouture à Rambeng?
7: Dans le nouveau texte présenté ce lundi, la France adopte une stratégie de contournement de la censure du Conseil constitutionnel. Comment ? En ciblant des fonctionnalités favorisant l'addiction et non les plateformes, comme c'était le cas dans le projet de loi initial. Au lieu d'interdire l'accès aux applications, il est question dans la version remaniée d'appliquer des restrictions d'âge aux plateformes qui utilisent une dizaine d'outils jugés nocifs pour les mineurs. C'est le cas par exemple du déclenchement automatique des vidéos, des notifications pendant la nuit, ou encore de la possibilité de communiquer avec des inconnus. Le nouveau texte prévoit également l'introduction d'un accord parental uniquement pour les 13-15 ans dont les parents pourront autoriser leur inscription. Cette nouvelle proposition a pour effet d'éviter l'argument d'atteinte à la liberté d'expression des adolescents. Nous irons jusqu'au bout pour trouver une voie de passage conforme aux observations du Conseil constitutionnel, mais aussi au droit européen, a assuré sur X le président Macron. La présidente de la Commission européenne devra présenter ce mercredi ses propositions sur ce sujet.
4: Elle ne fait plus les gros titres, mais la sécheresse est toujours bel et bien présente en Europe. Le Rhin, par exemple, est toujours à un niveau très bas en Allemagne. C'est une alerte de l'Agence allemande des eaux intérieures et ça a des conséquences sur les bateaux, notamment les péniches qui circulent moins facilement, ce qui augmente mécaniquement le coût du transport de marchandises, Simon Rosé.
8: Kaup, dans l'ouest de l'Allemagne, est un passage stratégique pour la navigation sur le Rhin. Ce dimanche, la jauge de référence n'y est que d'une vingtaine de centimètres. Ce n'est pas la profondeur du fleuve, mais le seuil à partir duquel il est navigable. Cette jauge était encore à 50 centimètres il y a 10 jours. Une situation critique, selon la Fédération des chambres de commerce régionales, qui estime que le niveau est aujourd'hui si bas qu'il n'est désormais plus viable économiquement de transporter des marchandises par péniche, car moins il y a d'eau, moins les bateaux peuvent être chargés. Pour transporter transporter la même quantité. Il faut donc multiplier les trajets et les prix flambent. Désormais, la facture approche les 170 euros la tonne contre 100 euros il y a encore quelques jours. Une partie du fret est donc reportée vers les trains, vers les camions. Un problème pour le climat et l'industrie européenne. Le Rhin transporte quotidiennement produits chimiques, carburants, charbon, matières premières vers les grands bassins industriels allemands. Quelques pluies ont certes apporté un léger répit, mais pas suffisamment pour rétablir la navigation normale.

0: Reconstruction et l'exposition de la statue de Bernard Lazare en 2025 au jardin de la Fontaine de Nîmes.
1: 1908, les mouvements antisémites de l'Action française et Maurras, c'est un polémiste français du début du XXe siècle, qui a pris pour cible le monument à de nombreuses reprises. Dans les années 42, sous le régime de Vichy, il a été d'abord barbouillé, puis démoli. La statue a été reconstruite à l'identique, en utilisant les matériaux d'origine, qui étaient originaires du Gard, comme Bernard Lazare. Bernard Lazare, c'est une grande plume, une grande gueule et un grand personnage. Bernard Lazare est le premier défenseur du capitaine Dreyfus. Il est un journaliste qui a travaillé notamment pour le Figaro et qui a travaillé sur une brochure au tout début de l'affaire. C'était un Français sincèrement athée, de confession juive. Il a connu du coup la famille Dreyfus, car les Dreyfus sont originaires proches de Cavaillon. Et donc ces deux familles qui vivent côte à côte ont eu la chance de se rencontrer, notamment par l'intermédiaire de Mathieu Dreyfus, qui a permis à Bernard Lazare de prêter sa plume tout au long de l'affaire Dreyfus à Bernard Lazare, et qui permettra notamment en 1906 d'être innocenté. C'est quelqu'un qui défendait l'opprimé, mais dans sa globalité. Donc il a notamment défendu les Arméniens contre les injustices et les persécutions dans ses écrits. Il a travaillé sur l'antisémitisme, donc ça a été le premier à analyser l'histoire de l'antisémitisme en publiant un livre qui a suscité beaucoup à l'époque. Il a même été pris pour un antisémite lui-même. Et c'est quelqu'un qui avait une grande gueule, quoi. Et il a été mis au placard, mais son œuvre, ses combats, aujourd'hui sont toujours d'actualité et surtout ont permis d'avancer, notamment dans la compréhension de ce que c'est l'antisémitisme.
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4: Hola, hola, bonjour, bienvenue dans ce nouveau voyage por el mundo latino que nous allons commencer avec Edu Lobo, un chanteur, guitariste, arrangeur et compositeur et brésilien. Il fait partie de la seconde génération de la bossa nova et est devenu une figure emblématique de cette musique populaire brésilienne. Il a collaboré avec des grands noms tels que Vinicius de Moraes, Chico Buarque, Gaetano Veloso et bien d'autres. Le voici dans Negro Negro.

0: Las Migas, un quatuor féminin espagnol, accompagné de María Pelaez Sánchez et la María Pelaez, une chanteuse et compositrice également espagnole. Elles sont toutes les cinq passionnées de musique et notamment du style flamenco qu'elles remettent au goût du jour. Les cinq ensemble pour un titre issu de l'album Libre paru en 2022, et cet album s'appelait et s'appelle toujours Cantaora. C'est un cri de guerre et un encouragement pour celles qui n'osent pas encore franchir le pas. Las Migas et María Pelaez pour la Cantaora.
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Usted et Carlos Cuevas à venir Puerto Candelaria, qui est bien plus qu'un groupe musical, c'est une expérience artistique qui est née en Colombie il y a plus de 25 ans. Il mêle cumbia, son tropico, jazz, musique du monde, c'est entre fêtes, réflexion et humour. Les textes sont toujours controversés, innovants, et le groupe explore également le théâtre, la danse et le cinéma pour tenter d'exprimer la magie, la diversité et l'absurde en Colombie et ailleurs. Puerto Candelaria, Gaita, Las Flores.

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1: D'un coup d'aile, vous laissez la Colombie et Puerto Candelaria pour atterrir et survoler surtout les Andes, cette chaîne de montagnes qui s'étend sur 7 pays, un petit peu de géographie. Alors les 7 pays, ce sont l'Argentine, le Chili, la Bolivie, l'Équateur, la Colombie, le Pérou et le Venezuela. C'est aussi la plus haute chaîne de montagnes en dehors de l'Asie, bien entendu. Le groupe, c'est Los Carchaques et le titre, c'est Cutimoy.

Des Andes, vous venez d'atterrir dans la rue Royale, qui ne se trouve pas celle-ci en Amérique latine, même s'il y en a plein des Calle Real. Celle-ci est en Suède, et oui, ce groupe suédois qui a été fondé en 1999 est actuellement composé de 12 musiciens qui adorent la pop, le rock, le funk, la R&B et les rythmes latins. Patricio Sobrano a formé un trio qui jouait dans le style du Buena Vista Social Club, puis d'autres musiciens ont rejoint le groupe et ils se sont orientés vers la timba. Le groupe comprend Ricard Valdés, le fils du légendaire Bebo Valdés et d'une Suédoise Rose-Marie Persson. Et dans ce groupe, c'est le seul d'origine cubaine, mais tous les autres partagent cet amour de la musique cubaine. Le groupe s'appelle Calle Real.

Il est guitariste, compositeur, arrangeur. Il est né en 58 à Buenos Aires. Il s'appelle Esteban Morgado. Et nous allons le retrouver avec Nostalgias, une musique de Juan Carlos Cobian et les paroles d'Enrique Cadícamo. Nostalgias par Esteban Morgado.

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2: On continue ce Por el Mundo Latino avec Alcione. De son vrai nom, c'est Alcione Diaz Nazareth, née en 1947 au Brésil. Elle est chanteuse, instrumentiste et compositrice. Elle a connu la célébrité à partir de la fin des années 70. Un résumé rapide de la vie de cette grande chanteuse, que peut-être je détaillerai dans d'autres émissions. À 9 ans, elle commence à jouer la clarinette, puis elle passe à la trompette. En 67, elle quitte sa province pour aménager à Rio de Janeiro et travailler à la télé. En 70, elle commence une tournée de 2 ans en Europe, puis retourne au Brésil en 72 et enregistre enfin son premier disque.

Eh bien, on va retrouver une chanteuse grecque pour un titre d'Agustín Lara, Piensa en mí. Cette chanson s'est fait connaître en 91 parce qu'elle faisait partie de la bande-son du film Talon aiguille de Pedro Almodovar et qu'elle était interprétée par Luz Casal. Cette fois-ci, eh bien, c'est Rita Antonopoulou qui va vous la chanter. 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

Les Colombiens, pour continuer la Sonora Dinamita, ils comptent parmi les groupes de cumbia les plus importants, ont un succès international. Ils ont commencé à Cartagène des Indes sous la houlette de Lucho Argen. Et on va les retrouver dans Saca la Maleta.

Une autre mexicaine cette fois-ci, c'est Yurida Francisca Gaxiola Flores, ou Yurida tout court. Elle est née en 86 à Hermosillo, au Mexique. Elle est chanteuse et compositrice. Toute petite, elle a été entourée de musique et aussi émigrée à Mesa, en Arizona, à l'âge de 8 ans, bien sûr, avec toute sa famille. Son père lui donne le goût de la musique et elle a même enregistré des reprises de quelques chansons issues du répertoire populaire mexicain. C'est lorsqu'elle est repérée par un commercial de la chaîne Azteca America que son père décide de l'inscrire au casting de la quatrième génération de la Academia, la Starac. Finalement choisie pour participer au casting final dans la ville de Mexico, ne gagne pas la première place. Pendant ce passage à la télévision, lui ouvre un accès à une carrière de chanteuse. Il lui faudra attendre l'année 2005 pour connaître la célébrité Yurida Ya Te Olvide.

À venir, le groupe de Dominicains né dans le Bronx de Nueva York en 94 avec Anthony Romeo Santos et le leader chanteur et compositeur, Lenny Santos à la guitare, Max El Trueno à la basse, Henry Santos, chanteur également et compositeur et chorégraphe, se sont d'abord appelés Los Teenagers, puis avec le succès du titre Obsession, ils ont changé de nom. Ils ont connu également quelques périodes de séparation, suivies de retrouvailles. Les voici dans Por un Segundo par Aventura.

Et pour finir, à nouveau des Colombiens avec le groupe La Sonora Carruseles qui fait danser beaucoup de monde depuis 1995 où il est né à Medellín. 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

0: Ce morceau s'appelle Vivre libre ou mourir. On vous l'entend jusqu'au bout là.
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